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3: Bienvenue Mirabelle.
2: C'est Toto qui dit à son papa, « Papa, pourrais-tu réparer mon vélo s'il te plaît ?» Son papa lui répond, « D'accord Toto, là-dessus, j'en connais un rayon. »
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3: Et coucou les petites curieuses et les petits curieux, au feu les pompiers!
4: Bonjour, je m'appelle Antoine, j'ai 6 ans. Je voudrais savoir quelle est la taille de la plus haute échelle des pompiers et comment ils font pour arriver tout en haut des gratte-ciels. Merci.
3: Ouah, mais t'as trop raison Antoine. Alors je sais pas si une échelle va tout en haut d'un gratte-ciel. Ça serait vraiment une très très très très très très grande échelle. Mais, on va demander à Florence Rabat. C'est une pompier, mon cher Antoine. On dit pas pompière, Florence Rabat. On dit pompier.
5: Non, on dit pompier, effectivement.
3: Pourquoi?
5: Parce que pompière, c'est pas très joli.
3: Bon, ben voilà, tout simplement. Vous êtes en tout cas vice-présidente de la Fédération Nationale des Sapeurs-Pompiers de France. Vous êtes lieutenant-colonel à Saint-Étienne, c'est dans la Loire. Alors, la taille de la plus haute échelle des pompiers est... Comment ils font pour aller tout en haut des gratte-ciel?
5: Ah oui, ces grandes échelles, ça fait toujours rêver. Hein. Donc, en France, les sapeurs-pompiers ont majoritairement une échelle qui fait 32 mètres. 32 mètres, ça fait à peu près 10 étages.
3: Ah ouais, pas
5: voilà,
3: mal.
5: Pour arriver déjà voilà, sur des immeubles assez importants. Quelques départements en ont encore d'un peu plus haut. Au niveau mondial, je dirais, les Américains, je sais qu'ils en ont de 70 mètres.
3: Oh,
5: mais c'est énorme. Et puis, voilà, en Belgique, il y en a une de 60 mètres. Voilà, c'est un petit peu... Mais la majorité, c'est 30 mètres.
3: 30 alors, mètres. Alors, ça ne va pas en haut d'un gratte-ciel.
5: Ça ne va pas en haut d'un gratte-ciel. Donc, comment on fait? Eh bien, oui. Ce qu'il faut savoir, c'est que pour tous les bâtiments qu'on construit, les pompiers donnent leur avis. Et quand on sait qu'on ne va pas arriver jusqu'en haut, eh bien on met des dispositifs à l'intérieur, des colonnes sèches. En fait, ce sont des tuyaux hein, tout le long du bâtiment, à l'intérieur, ou en bas, on va brancher notre tuyau pour faire monter l'eau jusqu'en haut. Ça nous évite d'arriver avec l'échelle, avec un tuyau sur l'échelle.
3: Donc, c'est-à-dire qu'en gros, vous ne montez pas tout en haut, les humains, vous ne montez pas tout en haut, c'est l'eau.
5: Alors, l'eau monte, mais nous, bien sûr, qu'on monte, parce qu'en haut, il faut quand même qu'on dirige, on rajoute d'autres tuyaux pour diriger l'eau sur le feu.
3: Et alors, comment vous allez en haut?
5: Soit par les escaliers, parce que très souvent, on dit qu'il ne faut pas prendre les ascenseurs, parce que quand il y a un incendie, souvent, il n'y a plus d'électricité, ça coupe l'électricité. Donc, c'est pour ça qu'on dit aussi que s'il y a un incendie chez vous, ne prenez pas l'ascenseur, descendez par les escaliers pour pas être coincé s'il n'y a plus d'électricité. Donc nous, on monte soit par les escaliers, soit quand il y a des ascenseurs sécurisés, on peut prendre l'ascenseur pour monter tout notre matériel, parce qu'on aura besoin quand même en haut de matériel.
3: Et alors, question quand même, Florence Rabat, échelle de 32 mètres, j'ai bien retenu, comment on fait pour pas avoir le vertige tout là-haut? Vous êtes entraînée? Parce que je pense que la première fois, ça doit faire tout drôle.
5: Alors ça fait tout drôle, oui. C'est sûr qu'il faut pas avoir le vertige quand on est sapeur-pompier. Mais on s'entraîne régulièrement, voilà, on est attaché aussi, hein, bien sûr, et puis...
3: Mais il y a des... Comment c'est? Vous vous souvenez de votre première fois tout en haut d'une échelle à l'entraînement lors de la formation ou pas? Ça marche comment?
5: Oui. Alors, la première fois, on a quelqu'un derrière nous qui monte, même si on ne risque pas de tomber. Mais il y a quelqu'un pour nous rassurer, pour voilà, nous expliquer comment s'attacher. Et puis, on monte doucement. Et puis maintenant, de plus en plus, il y a aussi des nacelles. C'est-à-dire qu'on ne monte plus à l'échelle et on monte avec la nacelle au bout de l'échelle.
3: Comme un mini-ascenseur, vous ne montez pas tout l'écran de l'échelle. Vous aimez bien tout là-haut ou pas?
5: Oh oui.
3: C'est vrai?
5: Tous les pompiers aiment bien.
3: Même si, quand même, quand ça arrive, hein, plutôt que de rigoler, on est surtout méga concentré. Salut les matelots!

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1: Hé, hey, dis-moi, tu la connais celle-là? Où trouver un pirate qui a une jambe de bois? Ma foi, mais là où tu l'as laissée? Oui, je te l'accorde, ce n'est pas tout à fait ma meilleure. Et d'ailleurs, les pirates n'ont pas tous une jambe de bois? Les crochets à la place des mains, les perroquets sur l'épaule, tout ça, oui, c'est de la déco, du folklore. Ça sert à faire rêver les petits-enfants. Mais toi et moi, on n'est pas dupes, n'est-ce pas? Barbe Noire, Barbe Rousse, John Rackham, oublie tous ces gogos! Tu veux savoir à quoi ressemble la vie d'une vraie, d'une authentique pirate? Écoute bien ce qui va suivre.

0: L'empereur de Chine, Jia Qing, a bien du mal à trouver le sommeil. La nuit, il fait de vilains rêves. Sur l'onde calme et noire, dans la brume, il voit apparaître une chonque. C'est un bateau traditionnel chinois avec trois immenses voiles. À son bord, une silhouette sombre. Elle s'approche de plus en plus près, jusqu'à dégainer son sabre en criant
1: « Alors, Jia Qing, on fait toujours coin-coin dans son petit bain ?»
0: Puis, elle enfonce sa lame brillante en plein dans son ventre. Oui, nuit après nuit, l'empereur fait d'horribles cauchemars. Ce cauchemar porte un nom. Qing Shi. Qing Shi fait régner la terreur sur la mer de Chine. Femme de tête, femme de poigne, rusée et diablement vaillante, elle commande une ligue de plus de 70 000 pirates. Personne, je dis bien personne, n'a réussi à l'arrêter. Tu sens là, ce petit vent frais? Le ciel se couvre de nuages, la mer s'agite, le tonnerre gronde. Ça y est, le voyage a commencé! C'est parti! Voici l'Odyssée de Qing Shi, la reine des pirates, la brigandine des mers, la plus puissante de tous les temps! On ne sait pas grand-chose de l'enfance de Qing Shi. Elle serait née vers 1775 dans le sud de la Chine. En revanche, il existe un très vieux portrait d'elle. Elle a environ 25 ans, les cheveux noirs, le visage pâle. Elle regarde devant elle avec un air de défi. Elle ne sourit pas. Ses lèvres sont closes. Entre nous, ça vaut mieux. Ses quenottes sont noires, cariées, toutes pourries. Ma parole! C'est pas des dents qu'elle a, c'est des méga chicots.
1: Eh hey, oh, c'est bon, Laure. Ça va, là?
0: Oh, pardon, Qing Shi, tu as raison. C'est vrai que je charge un peu la mule. Je veux dire, la barque. Ce petit portrait terminé, il est temps de nous poser la question. Comment est-elle devenue pirate? Eh bien, mais elle a été capturée, ma foi! Nous sommes en 1801, dans le port de Canton, au sud de la Chine. Sur les rives de la sublime rivière aux perles, au milieu des barques et des canards, s'élève un immense navire de bois sur pilotis. À la tombée de la nuit, le bâtiment s'illumine de milliers de lampions. On l'appelle le bateau fleur. C'est un lieu de plaisir. Ici, les hommes viennent manger, boire et rencontrer des femmes. C'est là que Qing Shi travaille. Elle est esclave. Pour quelques pièces, chaque nuit, elle est obligée de vendre ses charmes.
1: Merci la vie, hein. Alors ça, merci, hein. Je trime. Et en plus, c'est Madame Lu qui se ramasse tout le pognon.
0: Madame Lu? C'est sa patronne. Elle a un cœur de fer. Notre héroïne ne rêve que d'une chose. Oh, prendre la poudre d'escampette! Enfin, une occasion se présente. C'est un soir de ciel orangé, presque rose, qui sont la sueur, le parfum et la mer. Dans sa minuscule chambre, Qing Shi se prépare. Enfin, elle répète.
2: Oh, Général Liu, vous êtes si spirituel. Votre esprit est aussi élevé que la porte du ciel.
1: Pff, oh la barbe, hein. Bon, allez, ça fera l'affaire.
0: Soudain, à travers la fenêtre, elle aperçoit trois immenses jonques aux voiles rouges, rouges comme le sang.
1: Génial! Enfin un peu d'action!
0: Ces navires, ils appartiennent à Qing Yi, le fameux, le redoutable chef pirate. Son nom fait frémir tous les marins, de la Chine jusqu'au Vietnam. Aussitôt débarqués, les pirates foncent sur le bateau fleur. Et évidemment, c'est là que se trouve le Pez. Un sabre dans chaque main, il s'empare de toutes les richesses. Bijoux, or, peinture, tapis, tout y passe. Ching Ching, elle aussi fait partie du butin.
2: Oui, j'ai dit que je voulais un peu d'action. Mais là, c'est peut-être un peu exagéré. Hein.
0: Ni une, ni deux, elle est jetée au fond de la cale.
2: Aïe, ouïe, purée! Oh mon Dieu! Qu'est-ce qui se passe?
0: Ce qui se passe, ma vieille? La jonque quitte le port. Ça y est, elle prend la mer. Dans la cale du bateau, c'est tout sombre. Et puis... Ah, ça schlingue! Ah non, non. Non, non. Pas les pieds, non. Ça pue... L'urine? La crotte? Ah oui, c'est ça! Le vieux rat crevé! Ching Chi n'ose bouger ni un orteil, ni une narine. Elle a la gorge sèche. Ça brûle tellement à la soif. Depuis combien de temps est-elle là, dans le noir? Quelques heures? Quelques jours? Impossible à dire. Elle somnole en se laissant bercer par le roulis du bateau.
3: Et toi là! Réveille-toi!
0: Un matin, enfin, on la fait monter sur le pont. La lumière l'éblouit. Ça pique! À droite, à gauche, devant, derrière, partout, c'est la mer et le ciel. Elle ne voit que du bleu. Ching Chi arrive à peine à tenir debout. Le bateau tangue. Attention, là, une vague! La jeune femme s'accroche au bastingage. Elle vomit. La pauvre, c'est la première fois qu'elle se retrouve sur un bateau, en pleine mer.
4: Bon, qu'est-ce qu'on va faire de toi?
0: Ching Chi lève les yeux. C'est Ching Yi, le chef de la Ligue des Pirates, qui s'adresse à elle. La jeune femme ne se laisse pas dégonfler. Elle plante son regard, noir, intense, dans le sien. Puis, elle répond.
2: Ce que vous allez faire de moi, eh bien, vous allez m'apprendre.
0: Sans tarder, elle commence sa formation de pirate. Bon, c'est pas gagné, vu qu'elle n'a pas trop le pied marin, mais elle s'accroche. La mer est un monde incertain et terriblement dangereux. Une petite erreur et... paf! Le navire se brise en mille morceaux contre un rocher. La piraterie est un art qui demande un paquet de connaissances. Il faut savoir se repérer, la nuit, grâce aux étoiles. Il faut comprendre les vagues et lire dans l'infini du ciel. Ching Chi passe des heures à scruter le firmament. Elle apprend à grimper au sommet du grand mât, à charger la poudre dans les canons et bien sûr, à manier le sabre. Elle s'entraîne sans relâche, ses mains saignent, elle a des cloques. Qu'importe, elle ne rate aucune escarmouche. Sur le bateau, elle travaille vite, bien. Elle est discrète et diablement efficace. Les semaines, les mois passent. Ching Chi porte désormais un pantalon et une chemise de soie recouverte d'une plaque d'armure. Elle possède son propre Dao, un sabre traditionnel chinois. Sa présence sur le bateau ne pose de problème à personne. Ching Chi est devenue une grande, une authentique pirate. On la respecte, on la craint. Elle dirige plusieurs navires. Oh, waouh! Bien joué, Ching Chi! Leur redoutable chef, Ching Yi, la remarque. Elle aussi, il lui a bien tapé dans l'œil. Ils se marient. En avant, le couple fait trembler jusqu'aux vagues de l'océan. Et lorsque son mari meurt, quelques années plus tard, en 1807, elle prend, à sa suite, le commandement. Jingxi se retrouve à la tête d'une impressionnante flotte. Près de 2000 bateaux, répartis en 6 escadrilles, arborant chacune un drapeau de couleurs différentes. Jaune, bleu, blanc, vert, noir et enfin rouge. Ma parole ! C'est un véritable arc-en-ciel ! Sans broncher, Mousse, capitaine, commandant, 70 000 pirates se soumettent à son autorité. Jingxi se révèle une excellente chef. Sous sa direction, la Ligue des Pirates devient une parfaite machine de guerre. Il faut dire qu'elle a un sens de l'organisation hors du commun. Ce qui entre sur les bateaux, ce qui sort, elle contrôle tout. Chaque butin, chaque pièce, chaque dépense est consignée sur un registre. Elle seule a accès au trésor. À bord, elle impose un règlement extrêmement strict.
1: Primo, interdiction de descendre du bateau pour raisons personnelles. Deuxio, on ne se sert pas dans le butin. Tertio, si des femmes sont faites prisonnières, interdiction de les approcher. Et si vous refusez de respecter ne serait-ce que l'une de ces règles, c'est la mort.
0: Jingxi est également un génie de la stratégie. Elle ose ce que personne n'avait osé avant elle.
2: En cas de poursuite, on se repliera dans les terres.
0: Dans les terres ? Mais je comprends pas, là. C'est pas des pirates ?
2: Oh, Laure, ouvre un livre de temps en temps. Ou je sais pas, viens visiter les environs. Ici, près de Canton, c'est bourré de fleuves et de canaux. Avec nos joncs, on s'y faufile pépère et... on s'évapore dans la nature en un clin d'œil.
0: Oh, mais oui ! C'est une excellente idée. Les pirates de la Ligue sont contents. La nourriture ne manque jamais et ils ont tous un salaire à la fin du mois. Ses troupes bien en ordre, Jingxi peut conquérir le monde. La mer de Chine lui appartient à elle, la reine des pirates. Rien ne l'effraie. Les navires anglais et portugais qui, depuis quelques années, viennent lorgner du côté de la mer de Chine, elle les ratatine. Les bateaux de la marée chinoise, elle n'en fait qu'une bouchée. Et après, tu sais quoi ? Elle a encore faim. L'empereur de Chine, Jia Qing, s'arrache la moustache. Il charge plusieurs généraux de lui faire la peau. Tous, hélas, rentrent bredouilles. Enfin, quand ils arrivent à rentrer, en un seul morceau. L'empereur n'a pas d'autre solution que de proposer la paix à Jingxi. Si elle accepte de se rendre, elle pourra conserver toutes ses richesses et vivre libre. Au départ, elle refuse. Et puis, elle apprend une terrible nouvelle. L'un de ses plus proches généraux s'est livré à l'empereur. C'est extrêmement dangereux. Le traître connaît toutes sortes d'informations ultra secrètes. En 1810, Jingxi, qui est très sage, finit par accepter les propositions de Jia Qing.
2: Après tout, c'est l'occasion de se réinventer.
0: La reine des pirates retrouve la terre ferme. Ses hommes, eux aussi, ont la vie sauve. Avec son pactole, Jingxi aurait ouvert un petit bar, pas mal du tout, dans le sud de la Chine, où elle aurait servi, paraît-il, jusqu'à la fin de sa vie, de délicieux cocktails.
2: Fleurs de lotus, dragon à six têtes, pétarade des mers, qu'est-ce que je vous sers ?
0: Je n'ai plus qu'une chose à ajouter. Chin Chin !
5: Oh yeah !
0: Ou, comme le disent les Chinois, France France ! Oui. Je sais, celle-ci non plus, c'est pas ma meilleure. Derrière cet épisode, il y a Anne-Sophie Ladonne, Fanny Leroy, Benjamin Orgeret et moi, Laure Grand-Besançon. Contrairement à l'Europe, au 19e siècle, en Chine, les femmes sont autorisées à naviguer. À la différence d'autres femmes pirates comme Mary Read ou Anne Bonny, Jingxi n'a donc pas eu besoin de se faire passer pour un homme lorsqu'elle a rejoint les pirates.

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10: Je rêve d'interviewer Leonardo DiCaprio. J'ai envie de lui demander comment vous avez fait pour que vos films soient aussi tristes comme Titanic, par exemple.
11: J'aimerais beaucoup rencontrer Kyra, c'est une gymnaste. J'aimerais lui demander combien de fois s'entraînes-tu dans la semaine ? Comment tu fais pour être une championne ?
12: Moi, j'aimerais interviewer Nino, c'est un rappeur. Je veux savoir quelle sensation ça lui fait d'avoir battu le record du monde. Vous avez rempli le Stade de France en 2 heures. Quel effet cela vous fait ?
13: Mon rêve, c'est d'interviewer Antoine Dupont, un joueur de rugby. Il est capitaine de l'équipe de France. Je voulais lui dire quelles qualités il faut pour être professionnel. Est-ce que tu jouais tous les jours au rugby quand tu étais petit ? Comment es-tu devenu le plus fort joueur du monde ?
14: J'ai choisi Adem et Bilal. Ce sont des youtubeurs. Bon, j'aimerais faire partie de votre bande. Que pourrais-je améliorer pour venir dans votre bande ?
15: La personne que je voudrais interviewer, c'est Albert Einstein, un astrophysicien. C'est l'inventeur de la formule E égale MC2. J'aimerais lui demander pourquoi il a fait ce métier. As-tu pensé à abandonner ? Aimais-tu ton travail ? Et aussi, s'il avait des projets avant de mourir ?
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19: 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Il y avait une femme de ménage, elle leur disait non pour sortir parce qu'il y avait des monstres dehors. Et les monstres, c'était leurs amis. Et après, ils faisaient des aventures en cachette.
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22: L'histoire préférée, c'est Riri, Fifi et Loulou parce que j'aime les histoires de détectives et aussi ça fait un peu peur. Et dans cette histoire, ce sont des chasseurs de fantômes.
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24: 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Quand il était petit, il faisait des illustrations, des dessins. 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
6: Toute la place. 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

0: Bienvenue à bord de la Disco Mobile, une voiture mélodique dans laquelle vous et moi, j'aimerais qu'on parte à l'aventure, à la découverte d'artistes qui sont devenus des légendes de la musique. Vous êtes prêts? Alors attention, transformation! Eh oui, aujourd'hui c'est moi qui prends le volant. Alors attachez vos ceintures, je vais vous raconter mon histoire. Aujourd'hui je suis Charles Aznavour. Je m'appelle Charles Aznavourian. Je suis né le 22 mai 1924 à Paris. Mes parents sont arméniens. Ils ont fui leur pays, arrivés en France, ils sont devenus restaurateurs. Et à côté, ma mère est comédienne, mon père, chanteur. Tous les soirs, au restaurant, il y a foule, des exilés, des artistes, on chante, on danse. Alors, moi, ça me met des étoiles dans les yeux. C'est décidé, je veux devenir chanteur. J'apprends le piano, je vais à l'école des enfants du spectacle. Plus tard, je change de nom et je deviens Charles Aznavour. Oh, il y a deux artistes que j'adore par-dessus tout, Charles Trenet et Edith Piaf.
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0: J'ai 17 ans et je fais la rencontre de ma vie. Pierre Roche, un compositeur et pianiste tellement talentueux. Lui et moi, on devient amis et on décide de faire des concerts ensemble. On fait des chansons super rythmées à l'américaine et le public adore. Moi, je commence à écrire et je ne suis pas trop mauvais.
3: Voici Roche et Aznavour.

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1: sur le comptoir,
0: buvant frappé, des cafés frappés, avec des pâtes.
2: J'ai 23 ans et une vie de folie, mais là, ça va encore plus loin. Un jour, Édith Piaf nous découvre et nous prend sous son aile. L'idole de mon enfance devient mon amie. Et pour elle, je fais tout. Chauffeur, régisseur, éclairagiste, secrétaire, confident. Elle me dit, t'es un génie, mais t'es con. Pour elle, je me fais même raccourcir le nez. Ouais, j'avais un gros nez. J'étais complexée, elle m'a conseillé d'en changer. Avec Pierre Roche, on a joué pendant un an et demi au Canada. On rêvait de conquérir l'Amérique. Et puis, il est resté sur place, il s'est marié. Et moi, je suis rentrée à Paris. Toujours en quête de célébrité, mais ça ne se passe pas bien. On trouve ma voix embrumée, ma gestuelle dérangeante, mon corps trop petit. Bref, ma carrière ne décolle pas. Alors je me laisse une dernière chance. Si je dois tout arrêter, je veux finir comme ça, avec une chanson sur un artiste raté.

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Le public se lève et m'ovationne. Je connais enfin la gloire que j'ai tant attendue. Et à partir de là, j'enchaîne les succès. Je suis reçue à l'Élysée, je tourne dans des films, j'écris des livres. Je deviens un véritable homme d'affaires, un fou de travail. Et puis, j'apprends à chanter mes chansons en anglais, en espagnol, en italien, en allemand, en russe. Dans chaque pays où je vais, j'adapte mes concerts.

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2: Ah oui, alors ça, c'est pas ma voix. Et non, j'écris pour d'autres artistes, et notamment pour les idoles des jeunes, Sylvie Vartan et Johnny Hallyday. C'est lui qu'on écoute. Je touche toutes les tranches d'âge. J'ai 40 ans et je deviens numéro 1 en France.
3: Maintenant, il n'y a plus qu'une chose qui vous intéresse.
4: La lune.
3: Oui, c'est à peu près
4: presque,
3: ça.
4: Oui, presque ça.
2: Beaucoup me reprocheront mon ambition, mon attrait pour l'argent, le fait que je ne paie pas mes impôts en France. J'ai réussi et je veux que ça se voit. J'ai

Mes chansons sont inspirées de ma vie. J'écris toujours à la première personne. J'incarne. Et c'est ça qui touche le public. J'ai traversé tant d'épreuves. J'ai connu la bohème, la pauvreté, le racisme. Alors, avec mes chansons, je lutte contre toutes les formes de ségrégation. Pour moi, il n'y a pas d'être inférieur. Je prône la différence. À cette époque, c'est encore un délit d'être homosexuel en France. On n'en parle pas ou on s'en moque. Mais moi, je casse les codes et j'écris ça.

0: je me devais de faire quelque chose pour les autres. Je me devais de ne pas penser qu'à être en haut de l'affiche, mais de m'aider de cette affiche pour pouvoir aider les autres.
1: Je suis un humaniste, un défenseur des causes justes. 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Je suis celui qui a transformé la bohème en lumière. Je suis Charles Aznavour. Oh.

0: J'ai oublié de vous dire, la sage-femme de la clinique où je suis née n'arrivait pas à écrire mon prénom, Chanour. Alors elle a écrit Charles. Oh, j'ai mon étoile sur Hollywood Boulevard. Eh, hey, j'ai été mariée 3 fois avec Micheline, Evelyne et Oula. J'ai 6 enfants, Seda, Katia, Micha, Charles, Patrick et Nicolas. Oh, je suis l'un des artistes les plus samplés par les rappeurs. Eh, hey, j'ai écrit plus d'un millier de chansons, vendu plus de 100 millions de disques et tourné dans plus de 60 films. Et moi, je suis mort à 94 ans. Oh, j'ai été nommée ambassadeur d'Arménie. Et j'ai hébergé Johnny Hallyday pendant 2 ans. Oh, j'ai 3 chansons qui ont été censurées à la radio parce que, a priori, j'avais des paroles un peu trop fortes.
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1: On dit que les Français aiment se regarder le nombril. Un village, lui, le revendique. Le nombril officiel du pays, rien que ça. Bruères à Lichamps, au sud de Bourges. Au bord d'une route tranquille se dresse une colonne de pierre haute de quelques mètres. L'ancêtre d'un radar ? Non. Dessus, une inscription solennelle. Centre de la France. Rien de moins. De quoi ébranler quelques certitudes sur les bords de Seine.
2: Tu te prendrais pas pour le centre du monde, par hasard ?
3: Mais non, je me prends pas pour le centre du monde.
1: L'idée remonte à la fin du XVIIIe siècle. Des géographes calculent le centre du territoire français. Le point tombe dans les environs.
4: À environ 800 mètres de la ville de Greenbow, en Alabama.
1: À l'époque, pas de GPS, pas de satellite. On fait avec des cartes, des règles et beaucoup de patience.
5: Où est la carte du trésor ?
6: On l'a perdue.
1: Et personne ne pouvait encore dire « Attendez, je vérifie sur mon téléphone. »
7: Faites demi-tour, dès que possible.
1: Problème, la géographie est moins stable qu'on l'imagine. Même les repères perdent parfois leurs repères. Après la guerre de 1870, l'Alsace-Lorraine est annexée par l'Allemagne. Le centre de la France se déplace. En 1918, les territoires reviennent. Le centre repart dans l'autre sens. Le syndrome de l'essuie-glace avant même l'invention de l'essuie-glace. Et c'est pas fini, sinon ce serait trop simple. Car encore faut-il savoir de quelle France on parle. La métropole seule ? La Corse comprise ? Les territoires ultramarins ? Un peu comme avec les règles du Monopoly. Personne n'est jamais d'accord.
8: Vous allez voir, Michel, le Monopoly, c'est bidonnant.
1: À Bruères à Lichamps, on n'a jamais vraiment laissé les géomètres gâcher la fête. Après tout, quand on a obtenu le titre de centre de la France, on ne le rend pas facilement. Depuis plus de 150 ans, la borne continue d'attirer les curieux. Bref, une borne. 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
3: Allez, conseil d'orientation.
4: Bonjour, je m'appelle Clarisse, j'ai 7 ans et j'aimerais savoir, est-ce qu'on a le droit d'inventer un métier et à partir de quel âge ? Au revoir, merci.
3: Et merci à toi Clarisse. Alors j'aurais bien aimé si tu avais une idée que tu nous dises le métier que tu voudrais inventer, parce que là comme ça, ça me met la puce à l'oreille. A-t-on le droit seulement d'inventer un métier ? Et si oui, donc à partir de quel âge ? Pierre-Brice Lebrun, vous êtes enseignant en droit.
5: Mais bien sûr Clarisse, tu as le droit d'inventer un métier. D'ailleurs, tous les métiers ont été inventés un jour par quelqu'un qui, quelque part, a eu une idée et qui, surtout, a eu le courage de croire à son idée et de la mettre en place. Quand on invente quelque chose, on passe parfois pour un original. C'est pas toujours facile, il y a souvent des gens pour te dire « Oh, ça marchera pas, c'est n'importe quoi, c'est pas sérieux. » Et il faut pas toujours les écouter. Alors, il y a des nouveaux métiers qui arrivent, tout le temps, et aussi des métiers qui disparaissent, comme les allumeurs de réverbères, qui le soir allumaient dans la rue un à un les réverbères, ou les poinçonneurs du métro qui ont été remplacés à Paris par des portiques automatiques.
3: C'était quand les allumeurs de réverbères ?
5: Eh bien, c'était avant qu'on puisse ouvrir et fermer le gaz d'un coup, donc fin 19e. Oui, c'est assez récent, ça change extrêmement vite. Et à l'époque, il n'y avait pas d'informaticien, il n'y avait pas de réparateur de téléphone portable, etc.
3: Il n'y avait pas de hacker,
5: il n'y avait pas de hacker, codeurs. Tout ça, c'est des nouveaux métiers. Par contre, exercer un métier, c'est faire un travail qui rapporte de l'argent et assez d'argent pour vivre. Donc il faut réfléchir à comment on va pouvoir gagner assez d'argent pour vivre en faisant ce métier, ce nouveau métier. C'est-à-dire qui va payer et combien on va lui demander de payer. Si c'est trop, ça ne marche pas. Et si c'est pas assez, on ne s'en sortira pas. On appelle ça faire une étude de marché. Je vais te donner un exemple. Quand on part en vacances, Jonas, notre chat, va dans un hôtel pour chats. Alors, il est très content, il adore ça, c'est très confortable. Il a une belle chambre avec un bel arbre à chat au milieu et même un petit jardin rien que pour lui. David, le patron de l'hôtel, a eu cette idée parce qu'il aime beaucoup les chats et qu'il avait une grande maison avec un grand sous-sol. Il a tout aménagé et il a calculé combien ça lui coûtait, combien les propriétaires de chats seraient prêts à payer. Et puis, il a fait de la publicité pour trouver des clients en espérant que ça allait marcher. Parce qu'inventer un métier, c'est quand même prendre un risque. Et plus on va devoir investir avant, par exemple en faisant des travaux, en achetant du matériel, plus le risque, évidemment, est important.
3: Et Clarisse demande aussi à partir de quel âge ? À n'importe quel âge, on peut inventer un métier ? Non.
5: Alors l'inventer, oui, il n'y a pas franchement d'âge, mais en France, on doit aller à l'école entre 3 et 16 ans. Donc on va être un petit peu limité. On peut commencer à travailler avant, à partir de 14 ans, ce qu'on appelle des petits boulots qu'on peut faire en plus de l'école, du collège ou du lycée. Il y a beaucoup d'adolescents qui gardent des enfants, qui promènent des chiens, qui tondent des pelouses ou qui lavent des voitures pour se faire un peu d'argent de poche ou pour payer leurs études. Mais en France, à partir de 16 ans, tu peux créer ton entreprise avec l'accord de tes parents, mais ce sera ton entreprise.
3: Ah ouais ?
5: Oui, pas celle de tes parents, tu seras le patron, ou plutôt la patronne. Par contre, gérer son entreprise en plus du lycée, ça risque quand même de faire des journées assez longues.
3: Ouais, ça c'est sûr. 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
1: Quelle bestiole as-tu choisi? Je reconnais ce cri. On dirait celui d'une espèce endémique de la forêt sèche de Madagascar, où je me trouve actuellement. L'île de Madagascar, c'est le pays des lémuriens. Oh, je parie que c'en est un. Mais lequel ?

0: J'aperçois un corps de primate élancé dans les branches d'un palissandre. Une épaisse fourrure crème, un visage noir et des épaules rousses. C'est le Propithèque couronné. Pas plus grand qu'un chat, il mesure 40 cm, sans compter sa queue démesurée qui est aussi longue que son corps. Il est en train de manger des feuilles d'arbre.
1: C'est bon, les feuilles de palissandre. Mais qu'est-ce que c'est que ça? Un chat cherche à s'en chasser?
0: Zut! Je l'ai alerté en marchant sur une branche. Je me suis pris les pieds dans des racines en voulant m'approcher, ce qui a fait fuir les lémuriens. 6 d'entre eux se carapatent en sautant à la verticale dans les arbres. Quelle agilité! J'ai dû leur faire peur. Celui qui grignotait des feuilles est un peu à la traîne. Il a emmêlé sa longue queue dans les lianes. Il gigote dans tous les sens pour se dégager. Hé, t'en vas pas?
1: Ah, ça y est! J'ai enfin dégagé ma queue de cette satanée liane! Faut vite que je rattrape les femelles!
0: Attends! Pourquoi tu t'en vas si vite?
1: Ah! J'ai le feu aux fesses! C'est la saison des amours! Les femelles sont en oestrus, prêtes à faire des bébés, alors faut pas que je les perde de vue! Les femelles se font rares ces temps-ci et j'ai une mission super importante! Le reproduire!
0: Le Propithèque fait un bond prodigieux en poussant sur ses longues pattes arrière. Il atterrit sur l'arbre d'à côté sans effort. Oh! Le voilà qui revient vers moi. Il saute. Mais il va m'atterrir sur le nez!
1: T'inquiète! Le saut en hauteur et en longueur, c'est mon domaine! Avant de sauter, je calcule mon coup pour ne pas me déséquilibrer et risquer de chuter. Et ça, c'est grâce à mes beaux yeux bleus. Ils sont orientés vers l'avant, comme ceux des humains, ce qui me permet de voir bien en relief. Parce que si je tombe du haut d'un arbre, je te raconte pas la dégringolade. Oh là là!
0: T'es aussi agile qu'un singe?
1: Peut-être, mais je suis pas un singe. Je suis un lémurien. T'entends? Un lémurien.
0: Comme les singes, les lémuriens ont des mains et des pieds dotés de pouces opposables, ce qui leur permet de grimper aux arbres avec facilité et de manipuler des objets. Contrairement aux singes, ils n'ont pas de nez, mais un museau avec une truffe au bout. Le lémurien a stoppé sa course pour manger les feuilles coriaces et les gousses de tamarinier. Tu n'étais pas pressée de rejoindre les femelles?
1: Si, mais... elles se régalent de fleurs sur les arbres d'à côté, alors je les laisse tranquilles pour le moment. Tu sais, les femelles propres...

0: sont plutôt agressives envers nous, les mâles. C'est elles qui commandent. Alors, je la joue fine, tu vois.
1: Ouais, je comprends.
0: Chut, t'as entendu ?
2: Tifac !
0: Il y a quelque chose qui va pas. Mais je sais pas quoi.
1: J'aperçois une sorte de gros chat marron hyper musclé deux arbres plus loin.
0: Je vais refaire notre cri d'alarme.
1: Chifac, c'est ce cri d'alarme caractéristique qui a donné son nom malgache au Propithèque. En malgache, ce lémurien s'appelle Sifaka. Ça fonctionne! Son cri a alerté les femelles qui montent vers la canopée. Oh, mais ce n'est pas un félin qui l'a attaqué, mais un fossa, le plus gros mammifère carnivore de l'île. Le Propithèque saute de branche en branche pour lui échapper. On dirait un ressort qui ne s'arrête plus. Le prédateur le suit de près, mais il est vite distancé. Les Propithèques disparaissent dans les branches et s'allongent sur une branche.
2: Fossa, t'as fait un faux pas.
1: Les lémuriens continuent leur course de vitesse dans les arbres. Ils s'arrêtent net à l'endroit même où la forêt est traversée par une grande zone sableuse. Comme ils ne peuvent plus aller de branche en branche, ils descendent des arbres et avancent sur le sable à pas chassés.
2: 1, 2, 3, on change de côté. 1, 2, 3.
1: On dirait qu'ils dansent.
2: On danse pas, on marche. Faut bien traverser la zone de sable pour rejoindre les arbres qui sont de l'autre côté. Ils sont en bourgeon. C'est plein de vitamines, miam miam.
1: Vous appelez ça marcher?
2: Oh, ça va, on te moque pas. Notre corps est bâti pour sauter à la verticale, pas pour marcher sur le sol. Forcément, dans les arbres, c'est classe, mais une fois à terre, ben, on saute et puis, poum, on tombe. Alors, on avance comme ça.
1: C'est un style comme un autre.
2: Tu ferais mieux de faire profil, ben, parce que si on est obligé de se déplacer au sol, c'est à cause de vous, les humains. À force de couper les arbres, vous fragmentez nos forêts.
1: La déforestation a un impact dramatique sur la flore, le climat, mais aussi la faune de ces régions auparavant très boisées. Depuis l'arrivée des humains sur l'île, Madagascar a perdu 90% de sa forêt originelle, ce qui supprime non seulement l'habitat des bestioles, mais aussi une grande quantité de nourriture. Les Propithèques couronnés n'échappent pas à cette situation. Réfugiés dans certaines forêts du nord-ouest du pays, on ne sait pas exactement combien il en reste, entre 4000 et 36000, d'après les scientifiques.
2: Bon, faut pas que je lambine sur la reproduction. 1, 2, 3, je vais accomplir mon destin. Je pense que je vais tenter ma chance avec la femelle qui saute juste devant moi. Et 1, 2, 3.
1: La femelle qu'il a repérée vient de grimper à un arbre. Il la suit. Elle se retourne pour l'attendre. Ça semble bien engagé. Le lémurien s'approche d'elle et pose ses mains sur son dos.
3: Zut, je ne vois plus rien. Ils sont derrière les feuilles. Bon, de toute façon, ça ne me regarde pas.
1: La reproduction des Propithèques couronnés est très mal connue. On sait seulement que les femelles accouchent d'un petit tous les 2 ou 3 ans. Ce qui n'est pas beaucoup pour maintenir une espèce. Ah, le revoilà.
2: Mission accomplie. Je n'en dirai pas plus, j'ai ma pudeur. Mais l'avenir des Propithèques couronnés est assuré. Enfin, si les humains nous laissent un peu tranquilles, comme le font les sacs à lava.
1: Malheureusement pour toi, tous les humains n'ont pas la même croyance que ce peuple malgache. Un mythe raconte que le premier roi Sakalava a été soigné par un couple de Sifaka qui lui offrit le pouvoir de guérison par les plantes. Un pouvoir transmis aux descendants du roi qui donne le sentiment au Sakalava de faire partie de la famille des Sifaka. Il est donc interdit de leur faire du mal.
2: Il se fait tard. On va s'installer sur les branches au-dessus de la rivière pour la nuit. En plus, il y a une autre femelle qui me fait de l'œil, alors je vais tenter un rapprochement. en espérant qu'elle ne m'envoie pas balader. Bon, j'y retourne. Reviens dans 5 mois et demi. Je te présenterai mes petits.
1: Avec plaisir. Bonne nuit, Propitech.
4: Au cours de cette aventure, nous avons entendu que le nom malgache du Propitech couronné est Sifaka. D'où vient ce nom ? D'une herbe qu'il mange ? De son cri d'alarme ? Du nom de sa forêt ? Bravo ! Le mot malgache Sifaka vient du cri d'alarme du Propitech qui fait Chifak. C'était une aventure amoureuse arboricole et surtout, c'était bestiolement génial.
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2: On dit chez nous que l'arbre tombe toujours du côté où il est incliné. Et ce proverbe-là, je l'ai compris à travers une histoire. L'histoire de Boklo Kofi la hyène. Boklo Kofi la hyène et Gbamlo le lièvre étaient des amis inséparables. Ils s'aimaient. Ils s'aimaient de cet amour que les hommes avaient perdu, mais que les animaux avaient toujours conservé. Cet amour qui fait qu'on se dit tout, en tout temps et en tout lieu. Leur pacte d'amitié avait été scellé pendant les cérémonies initiatiques. Et à cause de ce pacte, les deux amis avaient beau se disputer, ils finissaient toujours par s'entendre. Une année, la sécheresse s'était abattue sur la savane et avec elle la famine. Par la cupidité des hommes qui déforestent, détruisent au nom du progrès, le ciel n'arrosait plus aussi abondamment les sols et la terre mère ne nourrissait plus ses enfants.
3: Gbamlo.
4: Yeah.
3: Gbamlo.
4: Yeah.
3: Je t'ai appelé combien de fois?
4: Deux fois, Boklo Kofi.
3: Mon cher ami, le monde n'a pas changé, mais les hommes ont changé.
4: Parole de sage, Boklo Kofi.
3: Ils brûlent, détruisent, sans se soucier de notre survie.
4: Nous avons vécu. Mais nous n'avons jamais connu pareille année de sécheresse. Si ça continue, nous allons mourir, hein?
3: Bamra.
4: Oui.
3: Que dit l'intelligence alors?
2: L'intelligence voudrait que quand les greniers sont vides, on se rende au champ. Mais il n'y a plus de champ. Alors, les deux amis décident de partir à la recherche de nourriture. Ils marchent des heures, ils marchent des jours, ils marchent des nuits. Ils parcourent des kilomètres, bravant le froid de l'harmattan durant la nuit et la brûlure du soleil durant le jour. Mais ils ne trouvent rien. La sécheresse a gagné tout le territoire. Aucun point d'eau n'est en vue. La faim et la soif les tenaillent, mais l'instinct de survie les pousse à poursuivre leur chemin. Il leur faut, coûte que coûte, trouver quelque chose à se mettre sous la dent.
3: Bamlo.
4: Yeah.
3: Est-ce que tu as faim?
4: Si je te dis non, je te mens. Si je te dis oui, je perdrai ton estime parce qu'on a tous les deux faim. Et je serai le premier à le dire.
2: Après plusieurs jours de marche, ils découvrent un gros cadavre de buffle intact, sans la moindre égratignure. Aucun animal n'était encore passé par là. À la vue de cet immense cadeau du ciel, les deux amis oublient la fatigue, la faim et la soif. Ils se mettent à chanter et à danser avant de se régaler de quelques morceaux de viande fraîche.

0: fois rassasiés, ils se demandent ce qu'ils vont faire du reste. Bamlo le lièvre propose de mettre quelques morceaux de viande dans leur sacoche et de laisser le reste du cadavre pour les suivants.
1: Eh, mon ami Boklokofi, les esprits nous ont offert de quoi nous rassasier et en garder un peu. Je te propose qu'on laisse le reste pour ceux qui viendraient à passer ici après nous.
0: Cette proposition n'est pas du goût de Boklokofi.
2: Non, je ne suis pas d'accord, Bamlo. Si les esprits nous ont fait don de cette nourriture, c'est pour qu'on en profite, pas pour le laisser à d'autres.
1: Mais attends, ne nous a-t-on pas appris que s'attarder autour d'un plat est le propre des gourmands et que la gourmandise est un vice?
2: Bamlo, ouvre bien tes grandes oreilles. Seul un imbécile laissera autant de viande et prendra le risque de mourir de faim quelques jours après.
0: Tandis que Bamlo le lièvre remplit sa petite sacoche, son ami Boklokofi s'obstine à chercher une solution lui permettant d'emporter la totalité du cadavre de buffle.
1: Mon ami, ce n'est pas ce que les anciens nous ont enseigné. Mais fais ce qui te semble bon. De mon côté, je retourne au village. Si l'ombre d'un doute passe sur ton esprit, renonce à ton projet et viens avec moi.
0: Mais Boklokofi décide de ne pas suivre son ami. Resté seul, il fait un trou dans la peau du buffle et y enfonce la tête jusqu'au cou. Cette technique devrait lui permettre de tirer la charge jusqu'à chez lui. Ravi de sa trouvaille, il se met en route. Il marche péniblement. Le buffle est si lourd que Boklokofi transpire à grosses gouttes. À mesure qu'il avance, le vent sec de l'harmattan et les rayons ardents du soleil sèchent la peau du buffle autour de son cou. Mais Boklokofi, emporté par l'envie de posséder à lui seul toute cette viande, ne prête pas attention à l'étau qui se resserre. Lorsqu'il prend enfin conscience du danger qu'il court, la peau du buffle a durci à tel point que sa tête reste prise au piège. Il se débat, se torture. Mais en vain. Bamlo le lièvre pleure à chaudes larmes en apprenant la nouvelle. Lorsqu'on lui demande de quoi son ami est mort, il répond tristement.
1: C'est la gourmandise et l'égoïsme qui l'ont tué.
0: L'arbre tombe toujours du côté où il est écrit.

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3: Et coucou les petites curieuses et les petits curieux. Ouh, ouh, ouh, on va serrer les dents.
4: Bonjour, je m'appelle Lucien. J'ai 8 ans et demi. Je suis en CE2. J'aimerais savoir comment on fait les tatouages sur la peau. Merci, au revoir.
3: Et merci à toi Lucien, 8 ans et demi en CE2. Alors je suis avec Jérôme Pierrat, historien de formation. Vous êtes surtout spécialiste des gangsters, de la criminologie, mais aussi rédacteur en chef de Tatouage Magazine. Non. Vous êtes tatoué, vous, d'ailleurs, Jérôme Pierrat ?
5: Je suis abondamment tatoué.
3: Pas voilà. Sur le visage, en tout cas, je n'en
5: ni
3: vois
5: aucun.
3: Ni les
5: mains, ni le visage, ça ne doit pas se voir.
3: Ça passe inaperçu. Voilà. Alors, Lucien demande comment on fait les tatouages sur la peau.
5: Ah, alors Lucien, déjà le principe, c'est on prend une aiguille, on met de l'encre dessus et on introduit cette encre sous la peau. C'est ça le principe du tatouage, c'est insérer de l'encre dans la peau pour que ça ne bouge plus, ça reste là. Alors, un peu plus techniquement parlant, on a une aiguille, on va la tremper dans l'encre. Par capillarité, tes parents t'expliqueront, l'encre remonte le long de l'aiguille. Et après, vous allez lui planter l'aiguille dans la peau. Et là, l'aiguille va aller déposer l'encre dans la couche supérieure du derme. Dans ta peau, tu as l'épiderme en haut, en dessous, tu as le derme. La couche supérieure de ce derme est un peu élastique. C'est là que l'aiguille va aller déposer la goutte d'encre qui va s'incruster dans ce derme, dans ces petits élastiques de peau, et ne plus bouger.
3: Et alors, est-ce que ça fait mal, j'imagine, un petit peu quand même ?
5: Alors, le tatouage, par principe, ça fait très mal. Prends une aiguille, tu te la plantes dans la peau, tu vois ce que ça donne. Et le tatouage, c'est pas une piqûre d'aiguille, c'est des dizaines, des centaines, des milliers de piqûres d'aiguille répétées comme ça, très rapidement, qui s'enfoncent dans la peau. Donc ça fait très mal, ça saigne. Et peut-être tant mieux. Ça évite d'en faire trop, trop rapidement et de mesurer un peu son choix et de savoir si on a vraiment envie de continuer le tatouage et si on aime vraiment ça.
3: Et quand on se met plein de couleurs, c'est exactement la même technique quand on a des gros
5: alors,
3: tatouages rouges ou
5: après, ce qui va changer, c'est le nombre d'aiguilles ou la disposition d'aiguilles. Si je veux faire un trait tout fin, je prends une seule petite aiguille et voilà, c'est comme un feutre. Hein. Si tu prends un tout petit feutre, t'as un petit trait. Si tu prends un gros marqueur, t'as un gros trait. Bon, bah là, c'est pareil. Donc le tatouage, mon aiguille, je vais prendre une énorme aiguille, sinon ça va faire très, très mal. Donc je vais multiplier des petites aiguilles. Je vais en mettre 2, 4, 6, 8, 10, je peux en mettre 30 même si je veux, qui sont plus ou moins durs, souples ou rigides, et je vais les passer sur la peau comme finalement un pinceau. Et je vais essayer d'étaler. Alors par exemple, si je prends mes 30 aiguilles, ça va me permettre de faire ce qu'on appelle des aplats de noir, c'est-à-dire si je dois remplir mon dessin comme toi quand tu coloris ton bonhomme et qu'il va falloir remplir entièrement le bonhomme, ah bah là, si je le fais avec la petite aiguille, j'en ai pour des heures. Donc je vais prendre 15, 20, 30 aiguilles en même temps, et je vais peindre avec un gros pinceau plutôt que de peindre avec un petit pinceau. C'est le même principe.
3: Voilà. Et comment est-ce qu'on est sûr que le tatouage, il ne va pas se déformer quoi, et rester ? Donc
5: alors,
3: il y a le derme.
5: Il va être piqué au bon endroit, voilà, dans la couche supérieure du derme, sous la membrane basale, si tu veux exactement les termes scientifiques. Donc ça va faire en sorte que si techniquement c'est bien fait, ça ne bougera plus, ça peut durer des dizaines d'années jusqu'à la fin de ta vie. Et en revanche, il va falloir un peu l'entretenir, ton tatouage, parce que les rayons du soleil vont abîmer les couleurs et ça va donner un petit effet passé. Donc pour l'entretien, il faut que tu mettes un indice très élevé de crème protectrice et puis éviter aussi des variations de poids, par exemple. Si tu as des tout petits bras et que tu fais un petit bonhomme d'Aztèque sur ton bras et puis que d'un seul coup tu veux faire de la musculation pour ressembler à un énorme super-héros, et ben le petit Aztèque, il grandira pas, lui. Il va être tout seul au milieu de ton énorme bras, là où il couvrait tout le bras.
3: Dans tous les cas, pas avant 18 ans hein, le tatouage en France, sauf s'il y a l'autorisation des parents pour les mineurs et on peut quand même aussi vivre sans, hein. Salut les matelots.
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7: Si vous me cherchez, je suis ailleurs. 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

0: prince charmant s'approcha de la sorcière et lui prit la main. Et soudain, sa robe noire devint blanche et on découvrit une princesse très belle et très douce.
1: Est-ce la fin du début ?
0: Non, attendez, Émilie, il faut...
2: Je sais, il y a une fin dans les livres d'images et je dois m'en aller. Adieu.
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12: Les aventures d'Octave et Milou. À la mer. Salut, petites oreilles. Dans cet épisode, tu vas entendre de la musique du grand large. Musique qui sent bon les vagues, l'écume et le sel. Alors enfile ton maillot de bain, on t'attend les pieds dans l'eau. Enfin, plutôt les pieds sur le bateau. Octave et Mélo ont beaucoup de chance. Ils sont invités à passer la journée en mer, sur un petit voilier. On largue les amarres

Octave est fasciné par le va-et-vient des vagues qui caressent la coque du bateau. Mélo a mis ses lunettes de soleil et elle a installé sa serviette sur la proue à l'avant du bateau. C'est le meilleur poste d'observation. Les cheveux de Mélo s'en mêlent. Le vent souffle. On commence à prendre de la vitesse. Les mouettes volettent dans tous les sens et accompagnent le navire qui s'éloigne du port.

0: quelle chaleur! Le capitaine du bateau propose de s'arrêter pour faire un petit plouf dans l'eau. À la une, à la deux, à la trois! Mais l'eau plonge tête la première, avec son masque et son tuba. Elle voit des poissons de toutes les couleurs. Et au milieu, oh! Un homard. Mais qu'est-ce qu'il fait là?
1: Homard!

Attention à ne pas se faire pincer, justement. Mais il y a plus dangereux encore. Un gros poisson nage vers elle. Il a une bouche immense et un aileron sur le dos. Attention, Mélo, il n'a pas l'air très gentil. Un requin ! Au secours ! On ne peut pas la laisser comme ça. Il faut faire quelque chose. Tape des pieds pour aider Mélo à faire fuir le requin qui s'avance. Ça va lui faire peur, j'en suis sûre. Et il va partir. Allez, tape des pieds. Tape plus fort. Encore plus fort. Encore plus fort si tu peux. Bravo. Grâce à toi, il a fait demi-tour. Mélo est sauvé. C'est fini.

Octave tend les bras à Mélo pour la faire remonter sur le bateau. Le capitaine est là. Il la rassure. C'était un requin baleine. Ça ne mange que du plancton. N'empêche, Mélo a eu la peur de sa vie. Octave s'assoit à côté d'elle. Et sur le chemin du retour, pour la consoler, il lui joue un petit air de guitare.

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0: 娘娘娘。
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4: Je m'appelle Philéa, j'ai 6 ans, j'habite à Nantes. Il était une fois un groupe qui visite un château et il y a une dame qui dit « J'ai peur, il paraît qu'il y a des fantômes ici ». Il y a le guide qui dit « Non, je vis là depuis 600 ans et j'en ai jamais vu ».
5: Oh là là, 600 ans mais attends, c'est pas normal ça.
6: Bonjour, je m'appelle June, j'ai 11 ans et demi, j'habite à Bayeux.

0: Et j'aimerais vous donner une blague qui est vraiment drôle.
1: Ah, on a hâte de l'entendre, June.
0: Comment appelle-t-on un chien qui n'a pas de pattes ?
1: Un chien sans pattes. On l'appâte ?
0: On l'appelle pas, on va le chercher.
2: Trop bien ta blague !
3: Salut l'enfant, c'est Maya du Québec. Je vais vous raconter une blague. C'est un garçon qui rentre dans un café. Plouf !
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0: Personne ne connaissait l'âge de la grand-mère de Rose. Cette ignorance renforçait l'idée qu'elle venait d'une époque radicalement autre, où les petites filles hésitaient entre les carrières de fées ou de sorcières. Sa grand-mère, qui possédait un visage indécidable, était aussi belle que laide et aussi douce que terrible. Elle tenait autant de la sorcière que de la fée. Sa grand-mère vivait dans une immense demeure, digne d'un conte de fées.
1: Entourée d'un jardin où les arbres et les plantes poussent en abondance.
2: Dans cette très vieille bâtisse, la grand-mère exerçait la profession de voyante.
0: Les clients arrivaient dans cette demeure incroyable qui s'effondrait pendant les séances de voyance. La médium ne manquait jamais de déclarer qu'il s'agissait d'un signe.

0: Entre la grand-mère et la petite fille, ce fut l'amour fou.
1: La vieille dame s'en voulait un peu d'aimer Rose infiniment plus que sa propre fille, mais elle n'y pouvait rien.
2: Il en alla de même pour Rose, qui aimait sa grand-mère infiniment plus que sa mère, qu'elle ne voyait que de temps en temps.

0: terra dans ses bras sans pouvoir la lâcher.
1: Quand la mère de Rose venait leur rendre visite, la grand-mère avait appris à Rose un compliment à réciter par cœur.
2: Je t'aime, maman.
3: Surprise de l'entendre parler, la mère rétorqua ceci.
2: Tu parles, toi. Qu'est-ce que tu dis d'autre ?
4: À son âge, je parlais déjà et je marchais.
2: Mais ta fille a le plus grand des talents. La contemplation. Elle contemple avec une intensité extraordinaire.

0: Les parents de Riquet reculèrent au maximum l'entrée de leur enfant à l'école. Mais un jour, il fallut s'y résoudre. Il dut aller à l'école et se confronter aux autres. Le premier jour de classe eut de quoi le dégoûter du genre humain. Il découvrit une bande de brutes, d'une méchanceté et d'une bêtise atterrante. Non seulement aucun élève ne lui adressa la parole, mais tous parlèrent de lui en sa présence.
1: Hé, hey, t'as vu celui-là?
2: Oh, il est trop moche!
3: Ah, moi, je m'assieds pas à côté de lui.
1: Ah, c'est lui qui pue, en fait.
0: Il y eut la première récréation. Riquet, qui n'avait que peu d'espoir du côté des garçons, tenta d'approcher le groupe de filles. Elles s'enfuirent en poussant des hurlements de terreur. Il entendit une qui criait
2: « Celui-là, s'il me touche, je vomis!
3: Tu la touches pas !»
4: Il savait la cause de son supplice. Lui aussi, quand il se voyait dans le miroir, il avait envie de se fuir.
0: « Moi, je peux facilement ne pas me regarder. Eux, ils sont obligés. La première fois que je me suis vu, j'ai réagi comme eux. Ils vont peut-être s'habituer. »
4: Mais l'agressivité à son égard ne disparaissait pas pour autant, car les enfants comprirent que la monstruosité de leurs camarades n'était pas uniquement physique.
5: Riquet était bien plus intelligent que les autres, et cela l'instituteur l'avait remarqué.
6: Et cette intelligence, elle aussi, était la source des pires moqueries.
4: Un jour, alors que l'instituteur le félicitait pour ses résultats en mathématiques, toute la classe se mit à scander d'une seule voix.
6: Riquet eut l'habileté de crier lui aussi.
7: Calculette, calculette, calculette, calculette.
0: Ce qui eut pour effet de désarçonner ses tortionnaires. La moquerie disparut très vite.
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3: Et coucou les petites curieuses et les petits curieux, on se promène dans les bois?
4: Je m'appelle Mildam, j'ai 5 ans, je voudrais savoir comment ça, on peut savoir l'âge d'un arbre sans le couper. Au revoir.
3: Ouf, t'as réussi à la poser cette question. Comment on peut savoir l'âge d'un arbre sans le couper? Ça, c'est important, Catherine Laine. Vous êtes chercheuse en biologie végétale à l'université de Clermont-Ferrand.
5: Ben oui, parce que ce serait dommage de couper un vieil arbre qui est toujours bien vivant et bien sur ses racines, debout, pour aller voir l'âge qu'il a. Alors, ce que tu dis, sans le couper, parce que tu sais, par contre, que si tu le coupes, tu peux lire l'âge d'un arbre en comptant le nombre de cernes de bois. Alors, ce sont des cercles qui sont bien marqués, qui sont comme si tu dessinais des ronds les uns dans les autres.
3: Dans la tranche du tronc.
5: Ouais. Et ces cercles qui sont les uns dans les autres, on dit qu'ils sont concentriques. Tu peux les compter parce qu'en fait, l'arbre en a fabriqué un par an.
3: Donc ça, c'est facile.
5: Mais effectivement, tu as raison, pour ça, il faut le couper. C'est dommage. Donc, comment faire pour savoir l'âge d'un arbre sans le couper? Ben, c'est compliqué. Alors, on peut quand même, avec un petit instrument, on le blesse un peu cet arbre, mais on peut enfoncer dans son tronc ce qu'on appelle une tarière. Alors, c'est une espèce de longue aiguille et on va retirer du tronc une longue carotte de bois.
3: Un long bout comme ça.
5: Comme une espèce de baguette. Mmh. Voilà, ça ressemble à une baguette de bois. Et cette baguette, elle a été faite dans la tranche du tronc, d'accord? Mais on n'a pas coupé le tronc, on a juste fait un trou. Qu'est-ce qu'on fait de cette baguette? Eh bien, si on la regarde de près, on voit les cercles, on voit des petites limites sombres. Ça me permet de limiter les cercles et de les compter.
3: Mais si on ne veut pas le blesser, ni le couper ni le blesser,
5: alors,
3: cet arbre?
5: Après, là, si on veut ni le couper ni le blesser, ce qu'on peut faire, mais c'est très approximatif, on peut l'entourer de ses bras et mesurer son tour de taille. C'est ce qu'on fait à peu près, on dit à hauteur d'homme, 1m30, 1m50 du sol, en mesurant sa circonférence, c'est-à-dire le tour du tronc. Quand on a sa circonférence, avec un petit peu de mathématiques, on peut calculer le rayon de cet arbre, c'est-à-dire de combien il est profond. Et alors, quand on a le rayon, on ne sait toujours pas combien il y a de cercles de bois dans ce rayon. Mais on peut, en regardant autour de soi, sur un arbre de la même espèce, trouver une branche élaguée, par exemple, et compter les cercles sur la branche élaguée et se rendre compte de leur épaisseur. Se dire, bah tiens, voilà, je vois sur cet arbre-là que dans ces conditions-là où il vit, il fait des cernes, par exemple, de 2 mm d'épaisseur. Donc je peux supposer que le tronc, il fait aussi des cernes de 2 mm d'épaisseur. Comme j'ai la longueur du rayon, je peux en déduire le nombre de cercles.
3: Oui, parce que ça ne veut pas dire que plus le tronc est large, plus l'arbre est vieux.
5: Alors, eh bien, ça dépend de la vitesse à laquelle il grossit, en fait, cet arbre.
3: Il peut y avoir un arbre très fin,
5: ah,
3: mais
5: oui,
3: très vieux, non?
5: Tout à fait. Il peut y avoir des arbres très fins et très vieux qui auront donc des cercles de bois très petits, très tassés les uns contre les autres. Et puis, il peut y avoir des arbres, par exemple des peupliers, ça pousse très vite, hein, en 50 ans, 40 ans, ça a des troncs énormes, parce que les cernes de bois, les cercles en question, sont très épais. Donc finalement, il fabrique des gros cercles qui lui permettent de grossir très vite. Mais quand on voit ce gros tronc, on pourrait se dire qu'il est très vieux, mais en fait, il n'est pas si vieux que ça.
3: Et l'arbre le plus vieux sur Terre est dans une forêt au Chili, un cyprès de Patagonie géant, âgé de 5848 ans. Son surnom, Grand Abuelo, l'arrière-grand-père. Salut les matelots!
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7: Papa,
8: oui,
7: tu peux me raconter une histoire avec plein d'animaux, s'il te plaît.
8: Heureux comme un poisson dans une fable de La Fontaine, sans y prêter attention, des animaux squattent ma rengaine. L'arche de Noé des expressions, ils sont toute une ribambelle, mais revenons à nos moutons et engageons la ritournelle.

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0: 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Allez, on s'écoute une petite bestiole.
1: Quelle bestiole as-tu choisi ? Je suis au cœur de la forêt de l'Ituri, en Afrique centrale, dans le nord de la République démocratique du Congo. Il fait sombre à cause de la végétation dense qui filtre les rayons du soleil. L'air est lourd et saturé d'humidité, comme après une averse tropicale. Mes pieds s'enfoncent dans le sol mou, couvert de feuilles en décomposition. Quel son étrange et strident! Ça ressemble à un mélange d'aboiements aigus de petits chiens avec le son d'une alarme de voiture. Je ne vois qu'une bestiole pour pousser ce cri. Une bestiole.

0: Je sais que tu as 7 mois aujourd'hui. Maintenant que tu es sevrée, tu as l'âge de découvrir la forêt et sa délicieuse nourriture. Mais surtout, ne t'éloigne pas de moi. Tu n'es pas encore capable de te protéger tout seul des dangers.
1: L'okapi sort du fourré à côté d'un grand figuier.

0: en raison de notre rareté et de notre allure mystérieuse.
1: Allez, sors de ta cachette.
2: Un petit okapi émerveillé.

0: Lors des premières semaines de sa vie, le nouveau-né Okapi est dissimulé dans une végétation dense pour le protéger des prédateurs. Il bouge à peine et sa mère ne le quitte jamais très longtemps, revenant régulièrement pour l'allaiter.
1: Oh, oh là là, tu es couvert de terre. Un vrai petit cochon sauvage. Allez, zou, on se débarbouille.
0: La maman Okapi déploie sa langue noire, longue de plus de 30 cm, pour nettoyer le museau et les oreilles du jeune Okapi en le léchant.
1: En deux coups de langue, maintenant que tu es propre, tu peux passer à table. Oh, un ficus! Oh, j'adore ça! Goûtons cette merveille! Regarde bien comment on fait. Tu enroules ta langue autour de la branche, puis tu la tires vers toi et tu la fais glisser dans ton museau pour que les feuilles se détachent toutes seules. Elles sont tendres et parfumées.
0: La langue de l'okapi est préhensible, ce qui signifie qu'elle peut saisir les branches avec précision, presque comme une main. Et elle a beaucoup à faire, car l'okapi avale jusqu'à 30 kg de nourriture quotidienne. Heureusement, son estomac est doté de 4 compartiments, ce qui facilite la transformation de toute cette masse végétale en énergie.
1: Bon appétit, mon petit brouteur. On va aussi goûter.

0: sais goûter ?
1: Non, merci, je ne suis pas très verdure.
0: Oh ! J'entendais pas.
1: L'okapi s'arrête net. Elle dirige ses grandes oreilles mobiles vers le son qui l'a alerté. Moi, je n'ai rien entendu.
0: Normal, tu n'es qu'un humain. Mon ouïe est ultra développée. Je perçois des sons aigus et des bruits lointains, bien au-delà de ta portée. Ne bouge pas, mon petit museau.
1: Les okapis communiquent avec leurs petits en émettant des infrasons, des fréquences si basses qu'elles échappent à l'oreille humaine. Cette discrétion est une protection car elle limite les risques d'être repérés. Quoi j'entends ? Ce sont des humains. Ils s'approchent. Ils tirent avec des fusils.
0: Ce sont des braconniers. Ils veulent notre peau. Même si c'est strictement interdit, ils s'en fichent qu'on soit une espèce protégée. Oh, ne fais plus aucun bruit, mon petit. Nos rayures noires et blanches se mélangent aux ombres de la végétation et aux rayons de soleil qui percent la canopée. Grâce à elles, on ne distingue plus notre forme. On devient presque invisible.
1: Les braconniers passent devant les fougères arborescentes où sont cachés les deux okapis, qui restent totalement immobiles. Ils regardent dans leur direction. Heureusement, ils ne les voient pas. Moi non plus, d'ailleurs. Le camouflage rayure, c'est vraiment efficace. Ça y est, ils ont passé leur chemin.
0: Oh, nom d'une girafe à tête de zèbre. On l'a échappé belle. Ouh. À cache-cache, on est vraiment les meilleurs. Allez, salut les horribles chasseurs. Au revoir. Ciao! Maintenant, mon petit, je vais t'apprendre à faire passer des messages aux bestioles qui voudraient s'approprier ton espace.
1: Ah, bon, te gêne pas, tu fais pipi devant moi.
0: J'urine pour marquer mon territoire. J'ai fait un okapipi. Je vais aussi me frotter contre cet arbre. Et puis, déposer mes crottes à côté de ce figuier. Et voilà, un bel okakaka.
1: Les okapis marquent leur territoire de deux façons. À l'aide de leur urine ou de leurs excréments, et en déposant sur la végétation des sécrétions invisibles pour l'œil humain, mais odorantes pour les autres bestioles.
0: T'es sûr que tu ne veux pas manger une feuille ? J'entends ton ventre qui gargouille.
1: Non, ce n'est pas mon ventre qui gargouille. On dirait plutôt une sorte de ronronnement qui provient de ces buissons. Derrière toi ! Léopard, qui était en embuscade, bondit derrière les okapis. La maman lui décoche une ruade, un puissant coup de sabot que le léopard parvient à esquiver.
0: Je te préviens, espèce de bestiole pleine de taches. T'as pas intérêt à t'approcher de nous.
1: Le léopard se fige et fixe l'okapi d'un air menaçant.
0: Tu vois, mon petit, ce gros minet au croc tranchant hésite. Ce n'est pas de la peur, mais du calcul. Il sait bien qu'un coup de sabot sur le crâne peut lui être fatal.
1: Le léopard et l'okapi se toisent. Les muscles du félin se contractent. Il est prêt à bondir. Il recule de quelques pas. Oh ! Il fuit d'un bond dans les fourrés. Il a sans doute jugé le risque trop élevé.
0: Eh oui ! Il vaut mieux être prudent. Comme dit le proverbe congolais, la souris ne monte pas sur le dos du lion. Tu vois mon okapichou, Pas besoin d'okapi mâle pour nous défendre. Papa est reparti vivre tout seul après la saison des amours. Mais maman fait largement le poids pour t'élever toute seule.
1: Pendant cette aventure, nous avons entendu comment dire au revoir en lingala. Est-ce T'as qu'à écouter ton papa, Tom Tom et Nana, Tokomo Nana. Bravo! Tokomo Nana est le mot pour dire au revoir en lingala. C'était une aventure à rayures, mais c'était bestiolement génial.
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3: 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Merci, au revoir.
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0: La bouche qui prend la parole doit avoir pitié des oreilles qui l'écoutent.
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3: L'arbre magique.
0: Il était une fois un village appelé Egbenou, où vivait une fille nommée Edina. Edina vivait avec sa mère car son père était mort. Chaque jour, Edina se rendait au marigot pour puiser de l'eau. À côté de ce marigot se trouvait un arbre pas comme les autres. Tout le monde, sauf Edina, le croyait simple et ne faisait pas attention à lui. Chaque soir, elle allait se reposer sous l'arbre qui lui apportait un réconfort par son odeur naturelle et paisible. Un jour, elle décida de grimper à l'arbre car elle voyait bien qu'il avait quelque chose de spécial. Arrivée à son sommet, elle entonna un chant.

0: Le chant terminé, une voix se fit entendre ainsi. Quelle belle voix! Reprends le chant pour moi, s'il te plaît. Effrayée, Edina regarda autour d'elle mais ne vit personne. Et la voix continua. S'il te plaît, mon enfant, reprends le chant pour moi.
1: Dites-moi qui vous êtes et je chanterai pour vous.
0: Répliqua Edina. Mais la voix insista toujours. Si tu reprends le chant pour moi, je te dirai qui je suis. Edina chanta de nouveau.

0: Ainsi, la voix dit : Je suis l'arbre de la sagesse, l'arbre du souhait. Que désires-tu, ma fille ? Avec beaucoup d'émotion, Edina répondit :
1: Ma mère et moi sommes très pauvres et nous sommes la risée du village. Depuis que mon père est mort, tout est difficile pour nous. Nous avons du mal à nous nourrir. Je ne sais pas quoi te demander.

0: Et Dina changea d'apparence. Elle devint plus belle et mieux vêtue. Elle remercia l'arbre et retourna vite au village pour tout raconter à sa mère. À sa grande surprise, elle la trouva dans une maison remplie de richesses et de nourriture. Plus rien ne leur manquait. Elles étaient admirées et leur nouvelle vie était désormais un sujet de causerie dans tout le village. Dès le lendemain, Edina retourna au marigot pour remercier son bienfaiteur et, en signe de reconnaissance, elle lui chanta encore sa merveilleuse chanson. Depuis ce jour, Edina et sa mère vécurent à l'abri du besoin. La porte de leur maison était toujours ouverte aux nécessiteux. Toi aussi, fais comme Edina. Si tu as de la peine, confie-la à un arbre. Sait-on jamais?
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3: Et coucou les petites curieuses et les petits curieux, si je vous dis, il était une fois...
4: Bonjour, je m'appelle Léa, j'ai 13 ans, et je voulais savoir, est-ce qu'on invente des nouveaux contes, parce qu'on dirait qu'ils sont tous vieux et qu'on a toujours les mêmes. Voilà, merci de votre réponse, au revoir.
3: J'adore cette question Léa, c'est Bernadette Bricou qui te répond, professeure de littérature orale.
5: Merci Léa. Alors c'est vrai qu'on a l'impression que les contes se ressemblent, mais on a l'impression que les contes se ressemblent parce que, tu vois, ils sont construits selon un même modèle. C'est vrai qu'on nous raconte souvent l'histoire d'un héros ou d'une héroïne, un garçon ou une fille, qui va entreprendre une quête sur un chemin qui est un chemin difficile, un chemin où l'attendent des dangers, il va rencontrer des épreuves, il va conquérir des pouvoirs magiques, il va pouvoir affronter un agresseur et peut-être qu'à la fin, ça se terminera par un mariage. Enfin, d'ailleurs, pas toujours, mais ça peut se terminer par un mariage aussi. Et donc, on a l'impression que ces contes se ressemblent. Au fond, ils se ressemblent, si tu veux, parce que la partition de départ, le modèle de départ est le même. C'est-à-dire qu'au fond, tu vois, tous les hommes et les femmes ont un squelette et si on regarde notre squelette à la radiographie, eh ben on s'aperçoit qu'on est à peu près tous bâtis de la même manière. Néanmoins, ta question me plaît beaucoup parce que est-ce qu'on peut dire qu'on invente de nouveaux contes et qu'ils vont... peut-être avoir une durée de vie comparable aux anciens.
3: Ouais, elle voudrait, je pense, un conte avec un schéma différent qui durerait effectivement des centaines d'années.
5: Eh bien, moi, je peux lui en donner un. Bon, on n'a pas encore les centaines d'années, on manque de recul. Donc, il va falloir faire de la prédiction. Mais tu vois, le Petit Prince de Saint-Exupéry, qui a paru pendant la Deuxième Guerre mondiale, en anglais d'ailleurs pour la première version, je crois, c'est vraiment un conte qui fait partie du patrimoine de l'humanité. Il a été traduit dans toutes les langues. Je crois que sous toutes les latitudes, les enfants le connaissent. Et c'est un conte qui génère à son tour, il peut être raconté et il génère du récit. Alors il est vrai que les dessins de Saint-Exupéry nous y aident beaucoup, mais il me semble vraiment qu'on a là un conte qui est déjà en passe d'être un nouveau conte. Il n'obéit pas au même modèle, tu le remarqueras, puisqu'il y a un narrateur adulte qui a rencontré ce petit prince dans le désert et qui va raconter cette histoire-là. À côté de ça, dans la littérature de jeunesse, il y a beaucoup d'auteurs qui utilisent très librement le canevas du conte pour nous proposer des contes merveilleux qui sont contemporains. On pense au conte de la rue Broca, de Pierre Gripari, ou même au conte de Marcel Aimé. Tu vois, il y a des contes qui sont en création et en gestation tout le temps.
3: Et moi, dans le genre, mon préféré, c'est Les Trois Brigands de Tommy Ungerer, écrit en 1961. Salut les matelots.
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Les animaux de la mer. Salut, petites oreilles. Dans cet épisode, tu vas entendre la musique des animaux de la mer. Des petits poissons colorés, des étoiles de mer et des baleines immenses. Alors, n'oublie pas ton masque et ton tuba et rendez-vous sous l'océan.

Octave et Mélo jouent dans l'eau. Ils se laissent porter par le va-et-vient des vagues. Ça monte et ça descend. Ça monte, ça monte, ça monte, ça monte, ça monte. Et ça redescend. Au bout d'un moment, Mélo est intriguée. Elle propose un autre jeu. Cap ou pas cap d'aller voir ce qu'il y a sous la mer. Aussitôt dit, aussitôt fait. Sans hésiter, elle prend une grande respiration et disparaît sous l'eau. Octave a un peu peur, mais il la suit quand même. Il se gonfle d'air et plonge à son tour.

Ça y est, Octave et Mélo s'enfoncent dans les profondeurs. Tiens ici, un petit poisson. Et là encore, un autre. Et celui-là, qui file à toute vitesse quand Octave s'approche de lui. Il est rigolo avec ses grands yeux et ses écailles brillantes. Et si tu faisais le poisson toi aussi? À toi de jouer. Tu gonfles bien les joues et puis tu ouvres la bouche régulièrement. Ça fait un petit bruit, écoute bien. Tu peux aussi faire les branchies en mettant tes mains de chaque côté de ton visage. Tu les ouvres et tu les refermes sur tes joues, au rythme de la respiration. Tu préfères être quoi? Un poisson lune ou un poisson chat? En tout cas, c'est super. Maintenant, tu peux nager dans l'océan avec Octave et Mélo. Mélo, elle, s'imagine être une sirène qui nage dans son royaume, entourée de ses amis les poissons. Ses longs cheveux ondulent sous l'eau. Autour d'elle, des milliers de petites sardines. Mais nos deux héros n'ont bientôt plus d'air. Il est temps de remonter pour respirer. Aussitôt sortis la tête de l'eau, Octave et Mélo n'ont qu'une envie, y retourner. Et les voilà déjà repartis. C'est si calme là-dessous. Quand soudain, ils sentent quelque chose. Un drôle de son dans le lointain. Le son se rapproche. Ah oui, il se rapproche, c'est sûr. Mais qu'est-ce que ça peut être? C'est une baleine. Quelle est belle. Immense. Et si calme. La baleine les regarde. On dirait qu'elle leur sourit. Octave et Mélo n'en reviennent pas. Ils sont émerveillés. Quelle chance! La baleine tourne autour d'eux. Tourne, tourne, tourne. On dirait qu'elle danse. Nos deux amis se tiennent la main et se laissent porter par ce moment magique. Mais il est temps de se dire au revoir. Octave et Mélo doivent reprendre leur souffle. Ils remontent à la surface et la baleine repart de son côté. Nos deux héros nagent jusqu'à la plage. Ils ont le sourire jusqu'aux oreilles. C'est quand même pas tous les jours qu'on danse avec une baleine.

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3: Bonjour, je m'appelle Lise, j'ai 10 ans et j'ai une blague. C'est une blague de Toto. Maîtresse, on peut être puni pour quelque chose qu'on n'a pas fait ? Bien sûr que non. Ah, cool, parce que je n'ai pas fait mon devoir.
0: Elle est super, cette blague.
4: Bonjour, je m'appelle Timothée, j'ai 7 ans, j'habite à Genève et voici ma blague. Vous avez déjà vu un concombre chanter ? Non, mais moi j'ai déjà vu une carotte râpée. Au revoir !
0: Trop drôle.
5: Bonjour, je m'appelle Joanne, j'ai 8 ans, j'habite à Maringues et voici ma blague. Qu'est-ce qu'il y a ? 3 jambes, 3 yeux et 3 mains. 3 pirates.
0: Elle est super cette blague.
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0: Bonjour petits et grands scientifiques de France Musique. Aujourd'hui, on plonge dans l'histoire de la musique électronique avec un instrument qui a littéralement révolutionné la musique, le synthétiseur. Qui sont les créateurs des synthés et comment fonctionnent-ils? C'est la nouvelle question du labo. En route SOSO, direction la planète, musique et technique.
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0: Et sur la planète musique et technique, nous arrivons dans la grande région des synthés. Très très impressionnant, il y a des machines immenses, mais aussi de tout petits claviers et des ordinateurs. Mais je comprends pourquoi cela prend autant de place. Les premiers synthétiseurs étaient immenses, alors qu'aujourd'hui, on n'a même plus besoin de clavier, on peut tout faire avec son ordi. L'arrivée des synthétiseurs dans le monde de la musique marque un tournant historique. La production de sons ne vient plus seulement d'instruments traditionnels comme le piano, la flûte ou la trompette, car le synthé est capable de produire des signaux qui deviennent sons et musique. Il peut imiter de nombreux instruments, mais il peut aussi créer des sons inédits que l'on n'a jamais entendus auparavant. Il a permis à de nombreuses musiciennes et musiciens de créer de nouvelles sonorités dont nous avons l'habitude aujourd'hui, mais qui pourtant ont surpris lorsqu'on les a entendues pour la première fois.

0: le synthé n'est pas le tout premier instrument électronique de l'histoire. Des instruments tels que les ondes Martenot ou le thérémine existaient déjà dans les années 1920. Le thérémine, dont vous entendez le son ici, a un fonctionnement fascinant. Il s'agit d'un boîtier électronique et de deux antennes qui lui sont reliées. Sans même toucher l'instrument, juste en déplaçant ses mains dans l'air à proximité des antennes, la joueuse ou le joueur de thérémine modifie les fréquences et ainsi, il peut jouer de nombreuses notes. Le son est superbe et futuriste. Dans les années 1950, de nombreux chercheurs, inventeurs et ingénieurs travaillent sur des appareils expérimentaux capables de reproduire le son des instruments traditionnels, comme le violon, la flûte ou la voix, grâce à l'électronique qui se développe rapidement. Mais les instruments étaient énormes. Imaginez un peu des modules, des gros blocs posés les uns sur les autres, que l'on connectait entre eux via des câbles. Ces instruments étaient impossibles à transporter et il fallait de grandes pièces dans lesquelles les stocker. L'un des tout premiers synthés les plus célèbres a été créé par Robert Moog. Et son histoire est fascinante.
1: My name is Robert Moog. I would like to present to you the dark side of the Moog.
0: Robert est né à New York en 1934. Avec son père, il bricole, notamment des radios. Plus tard, il étudie l'électricité, la physique. Et alors qu'il est encore étudiant, il conçoit des thérémines, l'instrument à antenne dont nous parlions il y a quelques instants. Moog était fasciné par le thérémine. On raconte qu'il vendait ses propres kits de montage de thérémine et que c'est grâce à cela qu'il a pu financer la conception de ses premiers synthétiseurs. Mais à quoi sert donc tout ce matériel ? Eh bien, cela sert à produire de la synthèse sonore. Pour comprendre, rappelons-nous qu'est-ce qu'un son. Si vous écoutez régulièrement le labo, vous devez vous souvenir qu'un son est une vibration. L'air, sous l'effet du son, varie. Il s'agit d'une onde sonore que l'on peut représenter comme des vagues. Eh bien, au lieu de produire un son, comme je le fais par exemple directement avec ma voix, le synthé, lui, va produire de la synthèse sonore, synthèse. À l'intérieur du synthé, l'oscillateur a pour rôle de créer nos fameuses vagues sonores, des ondes que les musiciennes et les musiciens vont manipuler et tordre dans tous les sens. Le synthé est capable de créer des ondes de plusieurs formes, comme une succession de petites montagnes, ou des ondes en dents de scie, des ondes triangulaires, des ondes carrées. Et comme on peut l'entendre, en fonction de leur forme, le son n'est pas le même. Les nombreux boutons des premiers synthés permettaient de gérer la puissance et l'attaque du son. On pouvait aussi ajouter des filtres pour créer des sons qui soient plus ou moins brillants, étouffés ou saturés. Quasiment tout ce que l'on retrouve aujourd'hui pour synthétiser la musique et le son via les ordinateurs était déjà là, dans l'instrument de Robert Moog. Et l'une des premières à l'utiliser est Wendy Carlos, qui enregistre la musique de Jean-Sébastien Bach sur synthé en 1968. Elle permet ainsi au monde entier d'entendre ce son si particulier et de s'en inspirer. Si la musique de Bach a permis au synthé de Moog de se faire connaître, ce n'est pas vraiment dans la musique dite classique qu'il a été le plus utilisé, loin de là. D'ailleurs, après cet album, Wendy a arrangé et composé la musique de deux films cultes de Stanley Kubrick, Orange Mécanique et Shining. Le synthé est utilisé dans les musiques de films, mais aussi, bien entendu, dans la pop et le rock. Le synthé de Moog vient se mêler aux instruments traditionnels dès la fin des années 60, en particulier chez les Beatles, dans l'album Abbey Road. Mais aussi chez d'autres groupes très célèbres à l'époque, comme The Who ou Pink Floyd, dans l'album Dark Side of the Moon. En quelques années, on est passé de synthétiseurs qui ressemblaient à d'immenses armoires à de simples claviers à brancher sur son ordinateur, capables de reproduire le caractère d'un grand piano de concert, d'un orchestre à cordes ou de créer des sons électroniques qui semblent tout droit venus de l'espace ou du futur. Oui, tout est possible. Grâce à tous les réglages et aux filtres proposés, on peut s'amuser à tordre les ondes, à les transformer et ainsi à créer une multitude de sons différents, notamment des sons impossibles à réaliser avec des instruments traditionnels, ce que les DJ et les amateurs de musique électronique adorent. Mais les compositeurs et les compositrices de musique savante ou de musique dite classique, eux aussi utilisent depuis plusieurs années les synthétiseurs pour composer des œuvres dans lesquelles ils mêlent à la fois des instruments traditionnels, des voix et des instruments électroniques, dont le synthé. Comme c'est le cas dans cet opéra de chambre intitulé Réorso. Et voilà, SOSO, comment la musique électronique et la musique plus classique peuvent s'unir. Allez, on laisse les synthés derrière nous, il est temps de rentrer au labo. C'est parti! Et à la prochaine, petits et grands scientifiques de France Musique.

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5: Et coucou les petites curieuses et les petits curieux, vous avez tiré la chasse ?
6: Bonjour, je m'appelle Clarisse, j'ai 6 ans et je voulais savoir pourquoi il y a de l'eau dans les toilettes.
5: Pourquoi il y a de l'eau dans les toilettes, Clarisse ? C'est Sabine Barle, professeure en urbanisme et aménagement, qui te répond tout de suite.
7: Alors, il y a de l'eau dans les toilettes, mais depuis pas si longtemps que ça, hein, puisque jusqu'à 100 à 200 ans pour certains pays, les toilettes étaient ce qu'on appelait des toilettes sèches. Enfin, on les appelait pas toilettes sèches, on les appelait des latrines. Mais on a utilisé de l'eau parce que cela permet finalement d'entraîner les urines, les excréments, donc le pipi et le caca, dans les égouts et de s'en débarrasser. Donc ça, c'est vraiment une solution qui est pratique, même si elle peut avoir des effets tout à fait néfastes pour les rivières ou pour les mers ou pour les lacs. Mais ce qui est important de savoir, c'est qu'on n'est pas vraiment obligé de faire comme ça. On pourrait faire autrement.
5: Comment ? Alors, en revenant aux toilettes sèches, enfin aux latrines, du coup ?
7: Alors, il y a plusieurs solutions qui sont testées en ce moment, en France, mais qui ont été testées depuis plus longtemps dans d'autres pays. Il y en a une première qui consiste à procéder à ce qu'on appelle la séparation à la source des urines, c'est-à-dire à ne pas envoyer le pipi dans les égouts. Pourquoi ça ? Eh bien, parce que le pipi, c'est celui qui contient le plus de matières fertilisantes qui, rejetées dans l'eau, peuvent polluer l'eau, mais qui sont très intéressantes si on veut fabriquer des engrais.
5: Ça permet de faire pousser les plantes, quoi.
7: Ça permet de faire pousser les plantes. Et il y a, par exemple, à Paris, un quartier qui est en train d'être construit, qui s'appelle le quartier Saint-Vincent-de-Paul, dans lequel on va avoir de la séparation de l'urine à la source. Donc, le caca ira dans l'égout, les urines seront récupérées dans des réservoirs, et il y aura une petite usine qui va fabriquer des engrais.
5: Mais pratiquement, techniquement, ça se passe comment ? On est aux toilettes, on fait pipi et donc ça va dans un bac spécial ?
7: Tout à fait. La cuvette des toilettes a été adaptée pour que, sans que ça nous dérange dans nos opérations, si je puis dire, la séparation soit opérée. Et du coup, seuls les excréments vont dans l'égout. Alors, ça veut dire qu'il y a quand même des excréments dans l'égout. Mais c'est déjà un petit pas vers une solution qui est plus intéressante. L'autre solution, ça consisterait à dire on pourrait avoir recours à des toilettes sèches.
5: Plus d'eau du tout.
7: Plus d'eau
5: ça,
7: du tout.
5: Il y a des gens qui le font déjà, mais c'est pas possible de le faire partout, j'imagine.
7: Alors, effectivement. Et peut-être que, Clarisse, tu en as déjà utilisé des toilettes sèches, parce que des fois, en vacances, quand on est dans des sites naturels, on en trouve. Et donc, ces toilettes sèches, elles sont... Et on a toujours une cuvette de toilettes, simplement, on ne tire pas la chasse. Par exemple, on va mettre un peu de sûre sur le pipi et le caca.
5: Petits pots de bois.
7: Voilà, des petits copeaux de bois, en effet. Et ça va permettre de laisser les matières se décomposer. Et puis, on pourra, après, les utiliser pour engraisser des terres, donc pour l'agriculture, pour faire pousser des plantes. Et donc, ça permettra de ne pas rejeter tout ceci dans la rivière.
5: Mais question, est-ce que ça serait faisable dans un immeuble, dans une grande ville ?
7: Alors, ça, c'est assez difficile à mettre en œuvre dans les immeubles. Ça nécessiterait, pour les immeubles existants, des transformations considérables. Mais on peut l'utiliser, par exemple, dans les parcs, dans les jardins. Là, c'est facile. On pourrait remplacer les toilettes à eau par des toilettes sèches. C'est beaucoup utilisé lors d'événements, comme des festivals ou des marathons, etc., etc. Ça peut être utilisé dans l'habitat individuel. Donc, il y a quand même un gros potentiel pour ces dispositifs. Ils sont vraiment importants, puisque c'est un moyen de protéger la ressource en eau et puis, encore une fois, de produire des engrais.
5: Et le tout sans utiliser d'eau potable en plus. Salut les matelots !

0: On s'écouterait pas une petite bestiole sur mon petit France Inter?
1: Quelle bestiole as-tu choisie? Je n'entends rien. À peine le vent léger qui souffle dans les hautes herbes de ce vaste terrain bordé d'arbres. Non, vraiment rien. La bestiole doit être bien petite ou alors elle est très discrète. Oh, oh, quelque chose émet des grattements sous mes pieds, comme si une bestiole essayait de s'extraire de la terre. À la fin du printemps, au milieu des champs, c'est probablement un hanneton.
2: La

0: J'y suis presque. Encore un petit effort.
1: Oui, c'est bien un hanneton. Il est en train de sortir de son trou en se tortillant. Ah, ça y est, il est parvenu à se dégager. Il tente de faire bouger les coques rigides attachées à son dos, ses élytres qui protègent ses ailes. Il a du mal. Ses membranes sont encore un peu engluées entre elles.
0: Oh, mais c'est pas facile de déployer ses fichues ailes.

0: se décoince. Oh, ça fait du bien. Je me sens désengourdie. Mes élytres sont ouverts, mes ailes sont libérées. Je suis un hanneton libre.
1: Le hanneton est parti tellement vite que son élan l'a emporté dans une cabriole maladroite. Il culbute à deux pas de moi. À vue de nez, ce gros insecte au corps ovale mesure 3 cm de long. Sa tête bien noire est surmontée de courtes antennes qui se terminent par des lamelles. On les qualifie de massues. Ce hanneton possède 6 lamelles. C'est donc une femelle, une hannetonne quoi. Le mâle en a une de plus.
0: Bon, je réussis à décoller. Bon sang, je vais bien finir par y arriver. Une petite pause et je recommence.
1: Avant de devenir cet insecte adulte, le hanneton a passé 3 ans enfoui dans la terre sous forme d'une larve, grosse comme un petit doigt. Une fois chargé à blocs de tubercules et de racines, cette sorte de ver blanchâtre se transforme en nymphe et renaît dans un corps totalement nouveau. Un coléoptère assez trapu de la même famille que les scarabées. Devenu adulte, le hanneton attend le printemps suivant pour sortir à l'air libre. C'est d'ailleurs pour ça qu'au Canada, on l'appelle le June Bug. Bug en anglais signifie insecte et June, juin.
0: Bon, mais c'est pas tout. Moi, j'ai une faim de loup. J'ai rien grignoté depuis des mois. Ça gargouille dans le fond de mon abdomen. Il faut que je me ravitaille.
1: La bestiole déploie ses élytres avec peine. En dessous, ses ailes se mettent à vrombir par petites saccades. Elle a du mal à prendre son envol.
0: Oh, mes ailes sont encore toutes humides de ma vie au fond de la terre. Oh. Allez, dégrippez-vous mes élytres, sinon je vais rester clouée au sol.
1: Son vol est lourd, bruyant et plutôt maladroit. Le hanneton est tout sauf un as de la voltige.
0: C'est pas facile de se diriger, surtout la première fois. Il faut que j'apprenne à équilibrer la force de mes ailes pour me diriger.
1: Le hanneton s'élève vers le ciel, redescend en piqué comme s'il chutait, se rétablit in extremis en réactivant son battement d'aile. Vire à gauche, puis à droite. Difficile de comprendre où il veut aller.
0: Ah mince, je me suis coincée. Mais c'est quoi cette filasse dans laquelle je me suis agrippée là?
1: Tu t'es prise dans mes cheveux.
0: Oh, mais j'arrive pas à me dépêtrer.
1: Ne bouge pas, je te décroche délicatement et te renvoie dans les airs.
0: Ah, enfin libre. Allez, ah, c'est perdu de temps. Il ne me reste qu'un mois de vie. Oh, j'ai faim.
1: Le hanneton n'est pas seul à s'élancer en direction de la forêt. Des centaines d'autres hannetons, sortis presque au même moment dans le champ herbeux, forment une sorte d'escadrille.
0: Voilà de quoi me régaler. Restera en vue. Je fonce vers la forêt en face de moi. Ouais, c'est une forêt de chênes et de hêtres. Oh, ça tombe bien, ce sont mes feuilles favorites. Je vais me mettre à l'abri pour ne pas me faire repérer et me remplir la panse sans crainte d'être dérangée.
1: Le hanneton s'accroche sous une large feuille grâce aux fins crochets qui sont placés le long de ses pattes. Bien installé, il se goinfre pour emmagasiner le plus d'énergie et de force possible. Le hanneton est un insecte phylophage broyeur. Ça signifie qu'il se nourrit essentiellement de feuilles d'arbres. Mais pendant qu'il se nourrit, il est vulnérable. Alors pour se protéger des oiseaux prédateurs, il se cache sous le feuillage des arbres.
0: Que c'est bon! C'est autre chose que ces satanées racines fades et insipides que j'ai boulottées sous terre. Enfin du goût! Mon premier vrai repas en plein air! Eh mais! Le temps passe à toute vitesse! C'est déjà la tombée du jour! Le moment de jouer le deuxième acte de ma vie. Après la restauration, la reproduction. Attention les hannetons ! J'arrive !
1: Ça y est, le bal est ouvert. Tous les hannetons de sexe opposé se cherchent pour s'accoupler. Les seins tourbillonnent, tous azimuts comme une multitude d'autotamponneuses volantes. Ils sont des centaines et volent sans aucune discrétion. Quel raffut !
0: Bon, il ne s'agit pas de nous lire. Ma mission est de la plus haute importance et rien ne va m'empêcher de l'accomplir. Je n'ai pas le temps de compter les lamelles pour vérifier qui est un mâle et qui est une femelle. Ça va trop vite. J'y vais au hasard et ça multipliera mes chances de rencontrer le bon hanneton dans ce tourbillon. C'est parti, mon kiki !
1: La femelle hanneton fonce à toute allure dans la mêlée à la recherche d'un mâle reproducteur. Son vol n'est pas simplifié par la cohue qui règne dans les airs.
0: Laissez-moi passer ! Urgence reproduction ! Taïo ! Taïo ! Il y a trop de bestioles ici ! Je ne sais pas où donner de la tête ! Je suis complètement déboussolée ! Si je ne trouve pas rapidement un mâle, je ne vais pas pouvoir m'accoupler et ma descendance ne sera pas assurée. Et ça, c'est contraire aux lois essentielles qui régissent la destinée des hannetons. Allez, courage les hannetons. La survie de ton espèce en dépend.
1: Oula ! Un escadron de volatiles rapplique au-dessus des arbres. Une flopée de grives et de merles fonce droit sur le nuage de hannetons, avec l'espoir de faire un repas gargantuesque. Panique chez les coléoptères qui se mettent à voler dans tous les sens pour échapper aux prédateurs. Une débandade dans la bousculade.
0: Au secours ! À l'aide ! Je suis poursuivie par une grive qui cherche à me croquer. Je ne fais pas le poids. Je suis beaucoup moins rapide qu'elle.
1: Fonce ! Fonce ! La grive est derrière toi ! Oh ! Au moment où la grive ouvre son bec pour gober la femelle hanneton, un autre hanneton tout aussi affolé fonce tête baissée vers elle et la percute.
0: Mais il m'a complètement sonné ce hanneton. Il faudrait peut-être regarder où tu vas avant de traverser, espèce de chauffard. Oh non, il se fait becquer à ma place par la grive. Merci hanneton. Je retire ce que j'ai dit. Bon bah, l'heure tourne. Je repars en quête d'un géniteur encore libre. Taïo ! Taïo !
1: Salut, Hanneton ! Ah bah, elle est déjà partie.
0: Taïo ! Taïo !
1: Au cours de cette aventure, nous avons entendu que le nom du hanneton en anglais est June Bug. Que signifie-t-il ? Né dans une bogue, sorti de la cuisse de Junon, insecte qui apparaît en juin. Bravo ! June Bug désigne le hanneton en anglais, littéralement insecte du mois de juin. Cette aventure n'était pas piquée des hannetons, mais surtout, c'était bestiolement génial.
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1: Chers amis, bonjour. C'est le spécial jeune dans cette commune de Fontaine, juste à l'ouest de Grenoble, une ville de presque 23 000 habitants. Grenoble, qu'on connaît bien, on y était il y a 2 ans, d'ailleurs je me souviens très bien, à l'hôtel de ville. Et nous sommes ici dans une commune qui se trouve sur les bords du Drac. Le Drac, torrent de montagne qui conflue avec l'Isère, sur la rive gauche du Drac, précisément ici. Et l'histoire de Fontaine est très liée à celle de ce torrent qui prend sa source dans les Alpes et qui se jette dans l'Isère, donc ce cours d'eau qui longe la commune et la sépare de Grenoble. Pendant des siècles, le Drac a été livré à lui-même et il a souvent débordé de son lit, inondant d'ailleurs sans pitié toute la plaine de Grenoble, y compris la commune de Fontaine. Les habitants d'ailleurs l'avaient surnommé le dragon, c'est-à-dire si ce Drac faisait peur. Et puis au fil des siècles même, on a tenté de le réguler, de le canaliser, disons, de l'endiguer. Et finalement, en 1782, en effet, le Drac a été endigué au sens propre, mais les débordements, les crues qui ont précédé cet endiguement ont eu un effet bénéfique, puisqu'elles ont, ces crues, déposé dans les plaines des limons très fertiles qui ont assuré une bonne production agricole. Fontaine est d'ailleurs restée très rurale jusqu'à la Seconde Guerre mondiale, et puis ensuite, elle est devenue plus industrielle et résidentielle. C'est dans cette commune que nous jouons aujourd'hui et que je vous propose le spécial jeune du mercredi avec 2 collégiens, Théophile Duflot et Gaspard Guillermet. Bonjour Théophile.
2: Bonjour.
1: Collégien en 3e,
2: oui.
1: Dans un lycée de Grenoble, dans un collège de Grenoble, pardon. Un collège qui porte le nom d'un écrivain grenoblois.
2: Oui, Stendhal.
1: Stendhal. Et est-ce que tu as lu du Stendhal ou en lisais du Stendhal ?
2: Non, pas encore.
1: Pas encore,
2: non.
1: C'est pas encore au programme en 3e. Voilà. Mais peut-être au lycée, certainement. Mais tu ne seras plus au collège Stendhal ?
2: Non, peut-être pas, non.
1: D'accord. Donc tu liras du Stendhal quand tu auras quitté le collège Stendhal.
2: Exactement.
1: J'entends bien. Théophile, un mot sur toi ou quelques mots sur toi, parce que tu n'as pas lu de Stendhal, mais tu as lu une série historique.
2: Oui, de Ken Follett.
1: Qui s'appelle ?
2: Le siècle.
1: Le siècle de Ken Follett. En combien de tomes, en combien de volumes ?
2: 3 tomes.
1: 3 tomes.
2: Mais j'en suis à la fin du premier.
1: À la fin du premier. Est-ce que tu peux nous dire en quelques mots, c'est pas facile comme exercice, le cadre de cette série de romans historiques ?
2: C'est une série en 3 tomes sur les 3 grands faits du XXe siècle, donc la Première Guerre mondiale, la Deuxième Guerre mondiale et la Guerre froide. Et on suit 5 personnes qui, et leur génération, donc leurs enfants, à travers ces crises. Et de part et d'autre de la Terre, donc en Russie, en Grande-Bretagne, aux États-Unis, en Allemagne.
1: C'est passionnant, c'est bien écrit, bien traduit.
2: Merci.
1: Non, mais ne me dis pas merci. Merci à Ken Follett.
2: Oui, voilà, merci à Ken Follett.
1: Moi, j'y suis pour rien. Et toi, tu apprécies en tout cas le siècle. Alors, le siècle, je le rappelle, de Ken Follett, tome 1 pour l'instant. Et ensuite, les 2 autres que tu liras, Théophile Duflot, aux côtés de Gaspard Guillermet pour le jeu. Bonjour Gaspard.
3: Bonjour.
1: Gaspard, tu es collégien aussi ?
3: Oui.
1: Mais pas à Grenoble ?
3: Non, à Gières, au lieu de collège Chamandier.
1: Oui, à Gières, commune également du département de l'Isère. Et toi Gaspard, qu'est-ce que tu fais ? Tu lis beaucoup aussi ?
3: Oui, j'ai fini une longue saga en 16 tomes, L'Épouvanteur.
1: 16 tomes. Ah, L'Épouvanteur. C'est fantastique ça.
3: Oui, c'est fantastique.
1: Ouais, complètement. Tu m'as même dit juste avant que c'était de la dark fantasy.
3: Oui, car à la fin,
1: c'est sombre.
3: Oui, tout le monde meurt ou presque.
1: Ah oui, d'accord. Ah, il nous a donné la fin. Aïe, aïe, aïe, aïe. Il a divulgâché. Bon, on a rien entendu. Mais c'est fantastique. Ça se passe dans quel univers, dans quel cadre ? Ça se passe aujourd'hui, ça se passe demain, ça se passe sur Terre, ça se passe hier ?
3: Ça se passe plutôt dans le passé, en Grande-Bretagne, un peu en Norvège et aussi un peu en Grèce.
1: L'Épouvanteur, d'un auteur qui s'appelle ?
3: Joseph Delaney.
1: Joseph Delaney. Tu nous recommandes vraiment cette série ?
3: Oui, c'est très bien. C'est très bien écrit et ça est prenant.
1: C'est prenant jusqu'à la fin.
3: Jusqu'à la fin.
1: Entendu. Théophile et Gaspard, les questions du jeu que vous avez tirées au sort, c'est toujours comme ça. Première question bleue. Celle-ci nous vient de Thierry Guérin, de Luynes en Indre-et-Loire. Si tout le monde est d'accord pour dire « Oh, c'est une feuille de chêne », mais que doit-on dire quand il s'agit d'un sapin ?
3: C'est une épine ?
1: Ce n'est pas une épine pour un sapin.

0: Ce n'est pas tout à fait correct. Pour les sapins, on dit que ce sont des... Alors, question reposée dans la deuxième partie du jeu. Je poursuis avec cette autre question bleue spéciale jeune de Jacques Téfaine à la Gacilly dans le Morbihan. Rotterdam est un très grand port de commerce en Europe. Mais dans quel pays se trouve Rotterdam ?
1: Pays-Bas.
0: Aux Pays-Bas, sans hésiter, nous sommes d'accord. Théophile, j'ai l'impression que tu as des supportrices et supporters dans la salle. Il y a quelqu'un qui brandit une magnifique pancarte. Voilà. Il y a marqué Théophile et Betty, c'est ça ?
2: Oui, voilà.
0: Mais qui est Betty ?
2: C'est Faustine qui est à droite. Donc, ce sont les deux au milieu. Et Faustine qui est à droite et Ella qui est à gauche. Voilà.
0: Donc, c'est des copines ?
2: Oui, exactement.
0: Elles sont dans ta classe ?
2: Dans mon collège.
0: Dans ton collège, d'accord. Il y a une bonne équipe, alors. Hein.
2: Oui, exactement.
0: Vous êtes venus en nombre avec des personnes qui sont là pour...
2: Et Arwen aussi.
0: Attention, faut pas oublier qui que ce soit, hein, sinon après...
2: Ah bah non.
0: Ah non, fâcherie, ça serait... on ne voudrait pas être à l'origine de cette dispute. Exactement. Question bleue, donc, de Nathalie Vitet à Paris, 15e. Le nom de l'animal chèvre est un mot féminin. On est tout à fait d'accord. Merci, Nathalie. C'est une chèvre. Mais... que signifie ce mot quand il est masculin ? Eh oui.
3: Rendre fou. Rendre chèvre, rendre fou.
0: Alors, rendre chèvre, oui, mais alors c'est plutôt un adjectif dans ces cas-là. Mais quand on parle d'un chèvre, qu'est-ce que c'est ?
2: Un fromage.
0: Mais oui, c'est un fromage. Communément, on dit un chèvre. Fromage de chèvre. Dans la pratique, voilà. Maintenant, une question blanche. Dan Andivero à Vanves, dans les Hauts-de-Seine. Il faut trouver un instrument de chasse ou d'adresse, dont l'origine la plus connue est l'Australie, et dont la matière initiale est le bois.
3: Le boomerang.
0: Et qui revient vers son lanceur. Quel est le nom de cet instrument ?
3: Le boomerang.
0: Une arme de chasse à l'origine, le boomerang. Et un salut à Augustin Trapenard, qui présente Boomerang sur France Inter, juste après le journal de 9h. Autre question blanche, envoyée collectivement par une classe de CE2 d'une école de Valencia en Espagne. Quel est le nom courant du Canis lupus ou du Canis lupus ?
3: Le loup.
2: Le loup. Le chien.
3: Le loup gris.
0: Alors le Canis lupus, c'est le loup gris, exactement. Merci pour la précision. Autre précision, parce que tu as dit le chien, mais alors le chien, c'est le Canis lupus familiaris, hein, c'est ça, le nom complet. Et Canis lupus tout court, c'est le loup gris. Déjà la question rouge ? Mais oui, déjà la question rouge sur France Inter. Une question que nous devons à René Pernolet à Sanceret, en Côte d'Or. Dans Pierre et le loup, comment sont personnifiés les intervenants, qu'il s'agisse d'humains ou d'animaux ?
3: Par des instruments de musique ?
2: Voilà.
0: Par des instruments de musique dans ce conte musical de Prokofiev. Alors justement, le loup, qu'est-ce que c'est le loup dans cette histoire ? Ce sont les corps qui jouent le Canis lupus. Bravo pour ce parcours, mais j'ai quand même une question à vous reposer. C'était la première question bleue de Thierry Guérin à Luynes, en Indre-et-Loire. Si tout le monde est d'accord pour dire, pour parler d'une feuille de chêne, que doit-on dire quand il s'agit d'un sapin ? Alors ce n'est pas une épine, mais c'est une

0: Une réponse vite parce qu'on arrive au bout des 15 secondes.
1: Une aiguille ?
0: Oh oui, une aiguille de sapin, des aiguilles pour les sapins, les mélèzes, etc. Vous avez répondu à toutes les questions et je vous propose de tenter le...
2: Banco.
1: Banco.
0: D'accord. Moi, je veux bien. Question banco à 500 euros.
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0: Question banco de Madame Marie-Joseph Merdi de Landerneau dans le Finistère. Un plan de sauvegarde a été mis en place pour tenter de protéger cet animal, un herbivore de la même famille que la girafe et dont l'espèce est menacée par le braconnage, mais aussi par la perte des habitats naturels et l'extraction de minerais de pierres précieuses. C'est un ruminant qui vit dans les forêts tropicales d'Afrique et particulièrement en République démocratique du Congo, espèce protégée, mammifère ruminant des forêts d'Afrique. Quel est l'animal en question ?
4: Peut-être au sol wapiti.
0: On l'appelle parfois la girafe des forêts, avec un pelage qui est rayé sur les membres.

0: Le Wapiti.
1: Discutez encore un peu. Un pelage rayé sur les membres.
2: Peut-être.
3: Je pense pas.
1: En Afrique. C'est un mot de 5 lettres.
2: Non, 6.
1: Une réponse là maintenant. Pardon de vous presser.
2: Zèbre. 5 lettres, mais j'en sais rien, 5 lettres.
1: C'est l'ocapi.
2: L'ocapi, voilà.
3: J'avais.
1: Eh oui, rayé sur les membres uniquement, des rayures. Protégé. Et donc, notamment vivante en République démocratique du Congo, ce mammifère, c'est l'ocapi, O-K-A-P-I. Marie-Joseph Merdi à Landerneau, dans le département du Finistère, gagne pour cette question banco 45 euros. Théophile Duflo et Gaspard Guillermen, aux candidats collégiens du spécial jeune d'aujourd'hui, reçoivent le récepteur Radio France Inter, FM et DAB+, le Petit Larousse illustré 2022 et le grand livre d'énigmes La Rose écarlate, également édité par Larousse. Bonne journée et à demain, si vous le voulez bien.
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5: Bonjour les petits bateaux, je m'appelle Octave, j'ai 8 ans et je voudrais savoir pourquoi la tour de Pise est penchée. Merci.
4: Pourquoi la tour de Pise est-elle penchée ? Bâtiment connu dans le monde entier pour cette bizarrerie. Et en plus, elle tient toujours debout. Alors Christine Lecomte, vous êtes architecte, directrice de l'École nationale supérieure d'architecture de Paris-Belleville. Et vous savez, donc dites tout à Octave.
6: J'espère que je ne vais pas déflorer un secret. Non, bien sûr, la tour de Pise, elle est penchée déjà parce que, en fait, les sols sont tous différents dans le monde. Et là où on a décidé en 1173 de construire cette tour, qui est un exploit de l'art roman, eh bien, c'est un sol qui est en argile. Et ce sol en argile, en fait, a dessous de l'eau. Sauf que, eh bien, le sol, cette nappe phréatique, cette eau souterraine qui était dessous, eh bien, elle n'a pas permis qu'on construise des fondations très profondes. Et je crois qu'on s'est arrêté à quelque chose comme 3 mètres. Ce qui fait que quand on a commencé à la construire, eh bien, progressivement, le bâtiment a légèrement bougé et a dévié.
4: Il est parti sur le mauvais axe, entre
6: guillemets. Il est parti sur le mauvais axe. Et la construction a duré longtemps, puisqu'on a fini la construction pratiquement en 1380, quelque chose comme ça.
4: Ah oui, donc 200 ans de construction.
6: Oui, au moins, ouais. Avec une différence de hauteur entre les deux côtés de la tour. Et si on se met en bas, il y a une différence entre le bas et le haut de la tour en projection de 4,50 m. Donc c'est énorme.
4: Ils n'ont pas essayé de rectifier le
6: Alors,
4: tir.
6: Ils ont essayé pendant la construction parce que bien évidemment, les architectes et les ingénieurs se sont rendus compte en montant les étages, comme ça a pris un peu de temps, que la tour penchait. Et là, qu'est-ce qu'ils ont fait ? Eh bien, ils ont travaillé à calpiner, c'est-à-dire à utiliser des matériaux de construction qui n'avaient pas la même taille sur la face sud et sur la face nord. Et donc la face qui penchait a eu des matériaux plus grands pour essayer de rétablir l'angle, en fait, de penche. Mais finalement, ça n'a pas très bien réussi. Donc, on a continué à construire cette tour et, bien voilà, elle penche et aujourd'hui, elle tient comme ça.
4: Mais alors justement, comment elle fait pour tenir ? Parce que moi, j'imagine, vous savez, un Lego là, ou un jeu, un Jenga là, qui penche, puis à un moment, paf, qui va se casser la figure. Comment la tour de Pise ne se casse pas la figure ?
6: Cette question d'établissement des matériaux fait qu'il y a eu plus de masse qui a été mise sur le côté qui ne penchait pas. Mm-hmm. Et qu'aujourd'hui, en fait, elle a été plusieurs fois, on a essayé de conserver le fait qu'elle penche comme ça et pas plus. Et donc, il y a eu encore des essais dernièrement pour rajouter en fait de la matière là où la tour penche, en fait, et pour éviter qu'elle ne penche pas plus. Ça a rétabli un petit peu de quelques centimètres, en fait, la déclinaison de la tour. Mais aujourd'hui, même certains scientifiques disent, de toute façon, il y a toujours quelque chose d'un peu extraordinaire, d'autant que la tour ne penche pas uniquement qu'à cause du sol, mais parfois aussi à cause un petit peu de la température entre l'été et l'hiver, où il y a une forme de dilatation qui peut accentuer la pente.
4: Mais donc, elle peut rester comme ça encore des années, des
6: Elle
4: années,
6: peut rester comme ça.
4: Ou elle peut tomber un jour quand même.
6: Je pense pas, à moins qu'on ait effectivement un mouvement de sol important lié à la disparition de l'eau. Mais aujourd'hui, la tour est inscrite comme merveille de l'UNESCO. Et donc, à partir de là, elle est très surveillée et on peut rassurer notamment Octave et lui dire qu'elle risque de durer longtemps parce qu'on fait attention au patrimoine, notamment en Italie.
4: Voilà, penché mais solide et surveillé. Salut les matelots.

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2: Henry Morton Stanley a la barbe qui pique et les yeux cernés. À même pas 30 ans, notre homme est le reporter vedette du grand journal américain The New York Herald. Le 18 octobre 1869, il a rendez-vous avec James Gordon Bennett, le directeur du journal. Les deux hommes sirotent. À ton avis? Mais oui! Un petit whisky!
3: Stanley, vous connaissez Livingstone?
2: Lui demande Bennett en faisant rouler les glaçons dans son verre.
4: Le grand explorateur anglais?
2: Répond le journaliste.
4: Le premier européen qui a traversé le continent africain d'est en ouest? L'homme qui a découvert le fleuve Zambèze et les chutes Victoria?
3: Oui, celui-là même. Cela fait 2 ans qu'il a disparu. En 1866, il est parti chercher les sources du fleuve Nil et depuis, plus aucune nouvelle. Beaucoup pensent qu'il est mort, mais pas moi. Vous voyez où je veux en venir, mon petit Stanley. Je vous envoie en Afrique. Votre mission? Retrouver la trace du plus grand explorateur de notre époque. Imaginez un peu le scoop si vous y arrivez. Le monde entier parlera de vous.
2: La célébrité? Oh, la gloire! Oh oui, Stanley l'imagine très bien. Entre nous, il ne rêve que de ça. Il sourit. L'affaire est conclue. Oh, pétard! Tu sais ce que ça veut dire? Youpi! C'est parti pour une nouvelle odyssée, direction l'Afrique de l'Est. Nous partons à la recherche du grand explorateur David Livingstone. Avant de nous lancer, je dois te prévenir. Stanley n'est pas ce qu'on pourrait appeler un chic type. Vantard, menteur, violent, il n'a aucune limite. Et comme beaucoup d'hommes blancs de son époque, il pense qu'il est fait pour dominer le monde. Oh, c'est vraiment le pire des aventuriers, mais... Punaise, on est coincé. Stanley est notre seule chance de retrouver Livingstone. Alors, qu'est-ce qu'on fait? On y va? On n'y va pas? Allez, on y va. Le 6 janvier 1871, Stanley arrive à Zanzibar, un ensemble d'îles magnifiques, tout à l'est de l'Afrique de l'Est. Pourquoi notre homme commence-t-il ses recherches dans ce coin? Eh bien, c'est ici que vit le docteur John Kirk, un ami très proche de Livingstone.
4: Si quelqu'un a des renseignements à me donner, c'est forcément lui.
2: Bien vu, Stanley, bien vu. Les deux hommes se rencontrent dans un café, près du Grand Marché.
4: Bien, je n'irai pas par 4 chemins.
2: Comment, ce Stanley?
4: Pensez-vous que Livingstone soit encore vivant?
5: Je l'espère.
2: Répond le docteur Kirk.
5: Je continue de lui envoyer de la nourriture et des vêtements dans le village de Bagamayo, car c'est un endroit où passent souvent les explorateurs. Mais entre nous, je doute fort qu'il soit toujours de notre monde.
2: En rentrant à son hôtel, Stanley remine.
4: La barbe! Tu parles d'une mission! Un vieux squelette, voilà ce que je vais trouver!
2: Tout doux, Stanley! Tout doux! Le docteur Kirk t'a donné un très bon indice. Bagamayo. Le village se trouve sur la côte africaine, juste en face de Zanzibar. Cela vaut peut-être le coup d'aller y jeter un œil, non? Stanley fait ses bagages, il prend le bateau et hop! Il traverse la mer. Arrivé à Bagamayo, oh, mince, zut! Aucune trace de l'explorateur. Assis sous un papayer, le reporter réfléchit.
4: La dernière fois qu'on a entendu parler de cette vieille branche de Livingstone, il cherchait les sources du fleuve Nil. Il s'est forcément aventuré dans les terres. vers l'intérieur. C'est par là qu'il faut chercher. Avec un peu de chance, je croiserai en chemin des gens qui l'ont rencontré. Un blanc perdu dans la jungle, ça ne doit pas passer inaperçu. D'indice en indice, j'arriverai jusqu'à lui. Enfin, s'il est encore vivant.
2: Stanley s'apprête à traverser d'ouest en est le pays qu'on appelle aujourd'hui la Tanzanie. À l'époque, il n'existe pas encore de carte de la région. Oh, comment va-t-il faire pour retrouver son chemin ? Étrangement, cela n'inquiète pas notre reporter qui ne doute pas un seul instant de la réussite de son projet.
4: À nous deux, cœur de l'Afrique ! Tu ne résisteras pas au grand Stanley !
2: Oh non, c'est pas vrai ! Est-ce qu'il est prétentieux ? Mais pour qui se prend-il ? Pour l'accompagner, Stanley, notre héros mégalo, réunit une troupe de 100 personnes. Parmi elles, 30 hommes seront armés et assureront la sécurité du groupe. Quant aux autres, ils porteront le matériel, ils seront guides ou cuisiniers. Parce qu'ils sont tous noirs ou arabes, Stanley pense qu'ils sont inférieurs à lui. Parce que lui est blanc, il les oblige à l'appeler maître. Ils montent à cheval quand tous vont à pied. Complètement maboule, ce Stanley, je te l'ai dit. Le 21 mars 1871, la troupe prend la route. À la tête de cette immense colonne d'hommes qui le suivent, le reporter est aux anges.
6: Je suis un roi.
7: Non, mieux, un empereur.
8: Mais il a trop bu ou quoi ?
2: Se moque Kigaru, l'un des guides.
9: Ouais, bref, il était temps de partir. Dans quelques jours, ce sera la Mazika.
2: La Mazika ? Oh non ! C'est le nom de la terrible mousson de printemps ! Ce vent violent arrive de la mer en apportant une pluie torrentielle ! Mais cela, Stanley l'ignore. Pendant plusieurs jours, ils suivent un sentier de terre qui les amène jusqu'à la vallée du Kingani. Au milieu de grandes montagnes blanches, coule une rivière transparente. Stanley donne l'ordre de s'arrêter.
4: Tiens, j'irai bien chasser quelques antilopes.
2: À peine a-t-il sorti son fusil, qu'il bondit de peur. Dans son oreille droite vient de résonner le grognement d'un hippopotame. Oui, bon, tu parles d'un aventurier. Remarque, oh oui, tant mieux pour les antilopes. Stanley et sa troupe poursuivent leur chemin. Ils vont de village en village en remontant vers le nord-ouest. Ils traversent le pays des Amaros, puis ils longent les grandes steppes où vivent les Maasai, un peuple de guerriers redoutables. Sur la route, ils aperçoivent des lions, des léopards, des zèbres et parfois des girafes.

0: Enfin, le monde se remplit de silence. Ils sont arrivés aux portes du désert. Stanley sort sa boussole.
1: Allez, ma vieille,
0: lui dit-il en l'embrassant.
1: Je compte sur toi. Montre-nous le chemin.
0: Le soleil cogne, l'air est brûlant. Mais il y a pire. Ici vit une redoutable mouche qu'on appelle Tsetse. Elle peut tuer en une seule piqûre. Enfin, c'est ce que Stanley a entendu dire. Le pauvre est en panique. Il croit l'entendre voler un peu partout. Il court à droite et à gauche en faisant la moulinette avec ses bras. C'est un spectacle, disons... oui... surprenant. Lorsqu'ils sortent du désert, ils arrivent dans la jungle. Les arbres sont immenses et les herbes si hautes qu'il faut les couper à la machette. Au loin, ils entendent des éléphants et au-dessus de leur tête, des singes et des oiseaux tropicaux. Les feuilles, les lianes, les plantes. Oh, tout est vert, d'un vert si intense que Stanley a l'impression d'avancer à l'intérieur d'une étrange émeraude. Avant la tombée de la nuit, il s'arrête pour planter les tentes. Stanley sent quelques gouttes d'eau lui mouiller le sommet du crâne.
1: Tiens, mais pourquoi ça fait ploc-ploc ?
0: Se demande-t-il. Malheureux, mais c'est la Masika, la terrible mousson de printemps. Quelques secondes plus tard, ah, ça ne loupe pas. La pluie tombe par gros paquets, l'eau frappe le sol en faisant trembler la terre. Impossible de continuer à avancer. Que faire? Eh bien, pas grand-chose. Il faut attendre. Voilà tout. Arrive la nuit, puis le jour. L'expédition se transforme en cauchemar. Il pleut des cordes chaque jour, durant plusieurs heures. La troupe patauge dans la boue. Stanley, qui n'a pas l'habitude, n'arrête pas de glisser. La jungle est désormais si dense, si touffue, qu'on ne voit presque plus le soleil. L'air est irrespirable, le sol rempli d'insectes répugnants.
2: Ah ! Satané pays ! Maudit Livingstone, je te retrouverai ! Mort ou vivant, j'aurai mon scoop !
0: Puis il se roule dans la boue. Oh ! En pleurant et en suppliant le ciel.
2: Mais où se cache ce maudit explorateur? Seigneur, envoyez-moi un indice ou même un tout petit signe.
0: Ma parole, mais c'est les montagnes russes de l'émotion. Dis donc, mais il ne serait pas en train de dérailler sévère, notre reporter? Quoi qu'il en soit, Stanley semble avoir été entendu. Le 12 avril, nos hommes atteignent le village de Moussoudi, au bord de la rivière Ougerangeri. C'est là qu'ils croisent Selim Ben Rachid, le fameux chasseur d'éléphants.
3: Livingstone ? Oui, bien sûr que je l'ai vu. Il n'y a pas si longtemps. Cette vieille canaille se dirigeait tout à l'ouest vers le lac Tanganyika.
0: Hourra ! Enfin une bonne nouvelle ! Bon, le lac Tanganyika, c'est encore loin, mais au moins on sait que Livingstone est vivant. Stanley et ses hommes se remettent en route. Le 30 avril, les pluies cessent. La Masika aura duré 39 jours. Hélas! D'autres épreuves attendent notre petite troupe. Les hommes sont épuisés. Beaucoup sont malades. Stanley les menace de son fusil. Il les force à continuer. Oh, le sale type! Mai, juin, juillet, août, septembre. Les mois se succèdent et toujours aucune trace de l'explorateur.
4: Je te trouverai, explorateur de malheur.
0: Murmure le reporter entre ses dents. Dent qu'il n'a d'ailleurs pas lavé depuis, oula, très longtemps. Il retrouve le désert, puis la jungle. Pour Stanley, c'est le pompon.
2: La barbe ! Je n'en peux plus des fourmilières géantes, des insectes multicolores et des lianes qui pendouillent ! Où est-il, ce lac Tanganyika ? On devrait plus être très loin, pourtant en plus il paraît qu'il est immense ! Manquerait plus qu'on le loupe !
0: Nous sommes au début du mois de novembre. Stanley vient de planter sa tente près d'une rivière. Un groupe de voyageurs se présente à lui. Ils arrivent du village d'Ujiji sur les rives du fameux Tanganyika. Évidemment, le reporter s'empresse de leur poser des questions. Et il fait bien. Les informations qu'il obtient sont à ses oreilles, aussi douces que le miel. Depuis 3 semaines, un vieil homme blanc se repose au village. Il est malade et porte des vêtements. D'explorateur.
2: Sapristi, c'est lui, c'est Livingstone.
0: S'écrie Stanley en sautant de joie. Le lendemain, ils partent avant le lever du soleil. En début d'après-midi, le reporter aperçoit une tache vrillée entre les arbres. Mais... qu'est-ce que c'est ? Il s'approche. Il cligne des yeux. Hourra ! Triple hourra ! C'est le lac Tanganyika, là-bas, dans le lointain. Il pétille sous le soleil. Vite, plus une seconde à perdre. Stanley met le turbo. Son cœur tambourine dans sa poitrine. Il a envie de crier, de se rouler par terre, de sauter d'arbre en arbre. Le village d'Ujiji n'est plus très loin, à quelques mètres. Ça y est. Stanley entre dans le village. Soudain, au milieu d'une foule de villageois, il le voit. Livingstone, le fameux explorateur. Alors, lentement, très lentement, il marche jusqu'à lui et lance cette phrase qui restera jamais célèbre.
4: Docteur Livingstone, je présume ?
3: Celui-là même.
0: Lui répond l'explorateur en soulevant sa casquette. Livingstone a-t-il un jour retrouvé les fameuses sources du fleuve Nil ? Que s'est-il passé ensuite ? Les deux hommes ont-ils partagé un petit saucisson ? Tout cela, mais oui, tu le sais, je te le raconterai dans une autre odyssée. 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Le voyage qu'entreprend Stanley se déroule dans l'actuelle Tanzanie. C'est un pays absolument somptueux. On y trouve l'une des plus belles montagnes du monde, le Kilimandjaro. C'est le sommet le plus haut d'Afrique. Il culmine à 5895 mètres.

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1: Il est l'heure d'aller se coucher, mais mon doudou s'est encore caché. Doudou. Mon doudou. Où es-tu? Où te caches-tu?

Qu'est-ce qu'on fait là? Où est-ce que l'on est? On est sur le dos d'un oiseau. Tu entends le battement des ailes de l'oiseau? Le ciel est bleu, le soleil brille. Tu es bien installé? Tu sens comme les plumes de l'oiseau sont douces? Regarde, d'ici, la ville semble toute petite. Elle semble aussi petite qu'un confetti. Et les gens, aussi petits que des fourmis. Écoute. On vole si haut, si loin, que l'on n'entend déjà plus rien. On n'entend plus les voitures, ni les camions, ni les motos. On entend seulement le grand battement des ailes de l'oiseau. Est-ce que tu crois que mon doudou se cache ici, dans le ciel? Le vent se lève. De gros nuages blancs apparaissent dans le ciel. Ils ont l'air doux comme du coton et mousseux comme de la crème chantilly. Doudou? Je te vois. Je vois le bout de tes oreilles qui dépasse. Mon doudou s'est caché derrière un gros nuage blanc en forme de chaton. Tu viens? On va l'attraper?

trop tard. Le vent a chassé les gros nuages blancs. Le ciel est redevenu bleu. Mais où est encore passé mon doudou? Je crois bien que mon doudou veut jouer à cache-cache avec moi. Mais qu'est-ce que c'est que ce bruit? Oh! Un dragon céleste! Un dragon jaune et orange, avec une très longue queue, de grands yeux, un gentil sourire et deux délicieux trous de nez. Écoute, le dragon bâille. Il est fatigué. Il a bien volé aujourd'hui. Il est l'heure d'aller se coucher. Doudou, c'est toi? Mais qu'est-ce que tu fais sur la tête du dragon? Tu lui chantes une berceuse?

Où est-ce que mon doudou s'est caché cette fois-ci ? Tiens ! Un vol de cigogne. Un vol de cigogne passe dans le ciel. Les cigognes ont un long cou, un long bec et de grandes ailes. Elles volent le cou tendu. Elles font des milliers de kilomètres chaque année. Tu entends ? Les cigognes ne crient pas, elles ne chantent pas. On dit qu'elles claquettent. On dit aussi que les cigognes annoncent l'arrivée du printemps et qu'elles portent chance. Écoute. Une des cigognes claquette bizarrement. Mais ce n'est pas une cigogne. C'est Doudou. Tu es là. Je te vois. Tu es assis sur le dos d'une cigogne. Comme je suis contente de t'avoir retrouvée. Tu viens, Doudou ? On vole ensemble, dans le ciel ?

0: Si tu as envie, mon doudou, on peut rester ici et se reposer sur ce gros nuage blanc, doux comme du coton, mousseux comme de la crème chantilly, et se laisser bercer par le souffle du vent. Dors bien, petit doudou. 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
7: Et coucou les petites curieuses et les petits curieux, atelier construction.
8: Je m'appelle Merlin, j'ai 4 ans et demi. J'aimerais bien savoir comment les immeubles, on les fabrique. Au revoir.
7: Oh, trop mignon Merlin. Et tu as bien fait de nous appeler parce que l'architecte Christine Lecomte, qui représente en plus tous les architectes de France, va t'expliquer comment donc les immeubles, on les fabrique.
9: Alors Merlin, ta question, elle est très compliquée parce qu'il y a beaucoup d'étapes. Déjà, il faut avoir un terrain sur lequel on va pouvoir construire. Mais déjà, il faut savoir ce qu'on veut construire. Qu'est-ce qu'on veut mettre dans cet immeuble? Est-ce qu'on veut loger des gens? Est-ce qu'on veut mettre une école? Donc, il faut déterminer ce que nous, on appelle en architecture le programme. Et ensuite, on va regarder comment est composé le sol, si on a besoin d'aller creuser très profondément pour que l'immeuble tienne bien. Et on va faire ce qu'on appelle des autorisations. Est-ce qu'on a le droit de construire ici? Donc, en tant qu'architecte, on va dessiner un projet. Et après ce projet, quand on aura regardé combien il coûte, on va déposer une autorisation à la mairie pour avoir le droit de le construire. Et ensuite, on va sélectionner des entreprises qui vont venir avec les engins de chantier pour nous aider à construire ce qu'on aura dessiné.
7: Et alors, est-ce que tous les immeubles sont construits avec des briques, avec du béton ou pas du tout?
9: Alors en fait, on décide ça avant les autorisations administratives. Au début, l'architecte dessine avec son crayon des esquisses, c'est-à-dire qu'il va imaginer comment va être disposé l'immeuble sur le terrain. Et ça, on le fait par rapport au soleil, par rapport à l'orientation, pour avoir les plus jolies vues, par rapport aussi aux autres immeubles qu'il y a à côté. Et puis aussi, parfois, quand il y a des arbres sur le terrain, on va faire attention à l'environnement. Et donc, c'est là où on va dessiner entre le terrain, mais aussi tout ce qu'on veut y mettre dedans. Donc, il faut beaucoup réfléchir pour, en fait, finalement, à travers le dessin, faire émerger des idées qu'on a envie.
7: Et Merlin se pose aussi peut-être la question de comment l'immeuble y tient, comme ça, tout droit, très haut.
9: Alors ça, c'est une question de structure. Ça veut dire que c'est un peu comme quand on fait des caplats. On essaye de trouver un moyen pour que ça tienne bien. Donc, on va déjà travailler sur les fondations. On va regarder comment le sol est, si le sol est très dur ou s'il est très mou. Ça dépend parce qu'on a des sols qui sont différents un peu partout. Et en fonction de ça, on va choisir ce qu'on appelle les fondations. Et ensuite, on va travailler soit avec des murs qui vont porter, soit avec des poteaux qui vont tenir. Et donc, en fonction de ce qu'on aura choisi, parce que c'est ça qui est bien en architecture, c'est qu'on peut choisir. On crée tous les jours. Et donc, quand on dessine un immeuble, en fait, on fait de la création.
7: Et est-ce qu'il y a une taille maximum d'immeubles? On en connaît des très, très, très hauts dans le monde.
9: Alors aujourd'hui, on sait construire très très haut. Maintenant, c'est peut-être plus l'objectif. Parce que plus on va haut, plus il y a de matière. Et puis plus on met des ascenseurs très haut. Et c'est difficile de monter tout en haut d'un immeuble sans des ascenseurs. Alors on évite. Aujourd'hui, il y a quand même des problématiques autour du carbone. Donc on va essayer plutôt de construire des choses peut-être un peu plus basses, mais qui nous permettent de mieux économiser les ressources de la planète.
7: Voilà, et ça c'est très important. Salut les matelots!

0: oiseaux ont toujours raison. Tu dois lire les autres pages, c'est la loi des livres d'images. Oh, mais dis donc, tu sais la meilleure? On est à la page des oiseaux et on a failli rater l'autruche. Faut dire aussi qu'elle n'est jamais à l'heure.
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5: Bonjour, je suis Dorothée Barba et je vais vous raconter l'histoire du chapeau melon qui voulait partir en voyage.

As-tu déjà vu un chapeau melon ? C'est un couvre-chef en feutre. Rien à voir avec les stylos que tu utilises pour colorier. Le feutre, c'est aussi le nom d'un tissu très doux, agréable à toucher. Ce chapeau-là était magnifique, noir, rigide et bombé, avec des bords relevés. Un ruban noir en faisait le tour. Il était rangé dans une armoire et Lucien venait lui rendre visite en cachette tous les jours. Lucien était un petit garçon attentif qui savait prêter l'oreille à ce que les autres n'entendent pas. Alors il entendait pleurer le chapeau melon. Il venait le consoler mais n'y parvenait pas. Chaque jour, les mêmes grosses larmes oranges. Pourquoi des larmes oranges, te demandes-tu ? Parce que c'était un chapeau melon, banane. Et pourquoi une telle tristesse ? Parce que le chapeau melon voulait partir en vacances. C'est trop injuste, expliquait-il à Lucien. La casquette et le chapeau de paille partent en vadrouille tous les étés. Ils reviennent heureux et sentent bon le soleil. Même la chapka se promène plus que moi. Ton père l'a rapportée de Russie il y a longtemps. Il la met sur sa tête quand il fait très froid. Mais moi, rien, jamais rien. Je reste là et je m'ennuie. Lucien savait que quand on est triste, on a besoin de quelqu'un pour écouter. Alors il laissait parler le chapeau melon. J'en peux plus de cette maudite armoire, je suis censée sortir pour les grandes occasions. Mais il n'y en a jamais d'assez grandes apparemment. C'est quand les grandes occasions ? Lucien était désolé. Il s'était attaché à ce chapeau melon à force de lui rendre visite. Le chapeau écoutait ses chagrins à lui aussi. Ils avaient créé ensemble un langage rien qu'à eux, des blagues à eux, et se comprenaient souvent sans avoir rien à dire. Chacun et chacune peut bien définir l'amitié comme bon lui semble, mais pour Lucien, l'amitié avait la forme d'un chapeau melon. Alors il décida un jour de rassembler son courage et d'emmener le couvre-chef en voyage. Ce ne fut pas simple, il fallait agir en secret. Le papa de Lucien n'aurait pas été d'accord du tout. Il disait en effet que ce chapeau était réservé aux grandes occasions. Il n'était pas pour les moments ordinaires. Mais Lucien et le chapeau partirent. Le chapeau servit de bateau à une famille de fourmis qui échappa ainsi à une grande inondation. Encore un autre jour, sur la banquise, ils rencontrèrent un manchot empereur. Attention, je te parle d'un manchot, pas d'un pingouin. On confond souvent ces deux animaux, pourtant ils sont très différents. Le pingouin est un oiseau qui peut voler. Le manchot aussi est un oiseau, mais il ne vole pas. Sa façon de marcher est un peu rigolote. Et quand il crie, on dit qu'il jabote. Je me demande si je ne te raconte pas cette histoire de chapeau melon juste pour le plaisir d'écrire et de dire ce mot. Jabote. Bref, ce manchot se rendait à l'anniversaire de sa cousine. Le chapeau melon fut ravi de grimper sur la tête de l'animal le temps de la fête. Comme il était élégant, le manchot au chapeau. Ses jabotements de joie furent mémorables. Partout où ils allaient, on demandait à Lucien et au chapeau melon qui ils étaient et ce qu'ils faisaient là. Ils répondaient qu'ils en avaient eu assez d'attendre une grande occasion qui jamais n'arrivait. Leur voyage les conduisit dans la cordillère des Andes, en Amérique du Sud. Ils rencontrèrent un groupe de femmes boliviennes qui rentraient du marché en tenue traditionnelle. Elles portaient de longues jupes et des châles de toutes les couleurs qu'elles utilisaient pour porter les bébés. De longues tresses noires tombaient sur leurs épaules et sur leur tête, tu ne devineras jamais, des chapeaux melons. L'une d'elles avait fait tomber le sien dans la rivière. L'amie de Lucien fut très fière de s'installer sur la tête de cette femme pour qu'elle rentre à son village sans souffrir du soleil. Et puis un jour, Lucien et le chapeau eurent envie de retrouver leur maison, leur famille et leurs amis. Alors ils rentrèrent chez eux. Cela ne les empêcha pas de continuer à s'émerveiller. Chaque fois que les nuages dans le ciel dessinaient de jolies formes, ils les admiraient et ils pensaient que cela n'avait rien d'ordinaire, ces immenses silhouettes composées de millions de petites gouttes d'eau. Chaque fois que quelqu'un se prenait trop au sérieux, ils s'en amusaient en secret. Un jour, ils apprirent l'expression qu'on utilise pour dire que quelqu'un ne s'intéresse qu'à lui-même, on dit qu'il a le melon. Quelle rigolade !
Chaque fois qu'ils observaient des gens marcher dans la rue, ils chantaient une chanson dans leur tête. Ils avaient l'impression que la foule se mettait à marcher en rythme, presque à danser. Chaque fois qu'une nuée d'oiseaux noircissait le ciel, ils étaient épatés. Comment font-ils, les oiseaux, pour voler ainsi tous ensemble sans se rentrer dedans et en traçant de magnifiques courbes? Existe-t-il quelque chose de plus beau au monde? Même tout près de chez eux, la forme du chapeau était souvent utile pour protéger les animaux et les végétaux. Le chapeau melon se plaça un jour sur un escargot pour le protéger des hérissons, sur un lapereau pour le protéger d'un aigle royal, sur un pied de vigne pour le protéger des guêpes, sur un pommier pour le protéger des papillons Carpocaps. Carpocaps. Connaissais-tu ce mot, Carpocaps? Tu ne trouves pas qu'il est agréable à prononcer? Carpocaps. Carpocaps. Carpocaps. Carpocaps. Si un jour tu tombes sur une petite chenille en croquant dans une pomme, ce sera sans doute une larve de Carpocaps. Carpocaps. Découvrir un joli mot, ça n'a rien d'ordinaire. Chaque nouveau mot qu'on apprend, c'est comme une nouvelle fenêtre qui s'ouvre sur le monde. Le chapeau melon et Lucien étaient heureux de leur grand voyage, mais ils étaient encore plus heureux de comprendre que, même en restant chez eux, ils pouvaient continuer à se fabriquer tous les jours de grandes occasions. Inventer eux-mêmes leurs grandes occasions. Désormais, Lucien et le chapeau melon savaient une chose très importante. Une chose

ce que je te révèle à toi aussi, les moments ordinaires, ça n'existe pas. Et voilà, l'histoire est finie. Et maintenant, au lit.

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Coucou. Tu es là? Tu m'entends? Alors ouvre grande tes oreilles, je vais te raconter une histoire. Une histoire qui est arrivée à Toudou, mon doudou. Toudou fait une soirée pyjama. Toudou, mon doudou, est tout mou, tout fou, tout chou. Il me suit partout. Tiens, le voilà. Toudou est très excité. Il a décidé de faire pour la première fois une soirée pyjama. Toudou a invité ses meilleurs amis à dormir chez lui. Il a invité son ami la souris, la girafe, l'éléphant et le petit chat. Tout le monde est déjà là. Quel brouhaha! Toudou est fou de joie de voir tous ses amis réunis chez lui. La soirée pyjama peut commencer. Les amis de Toudou courent dans sa chambre et commencent à sortir tous les jouets. Oh là là! Quel bazar! La souris et le chat jouent à la dinette. La girafe et l'éléphant jouent aux petites voitures. Et toi, est-ce que tu aimes aussi inviter tes amis à jouer et à dormir chez toi? Pour sa première soirée pyjama, Toudou a pensé à tout. Il a mis des matelas par terre, un tout petit matelas pour la souris, un petit matelas pour le chat et un très grand matelas pour l'éléphant. La girafe, elle, a un trop long cou, alors elle dort debout. Pour sa première soirée pyjama, Toudou a décoré sa maison avec des guirlandes et des ballons. C'est très joli. Toudou est très content de lui. Mais surtout, Toudou, mon doudou, a pensé que pour le dîner, il pourrait manger du pop-corn avec ses amis. Et toi, est-ce que tu as déjà mangé du pop-corn ? Est-ce que tu as aimé ça? Toudou, mon doudou, lui, aime beaucoup le pop-corn. Parce que cuisiner du pop-corn, c'est vraiment très amusant. Mais attention, il faut le faire avec ses parents. On prend une casserole. On fait chauffer un peu d'huile dans la casserole. Et quand l'huile est chaude, on verse les grains de maïs dedans. Les grains de maïs chauffent. Et quand ils sont chauds, très chauds, ils gonflent. Et puis, paf ! Ils éclatent. Et les grains de maïs saute tout seul dans la casserole. Toudou et ses amis n'en croient pas leurs yeux. C'est magique, le pop-corn. Et puis, c'est tellement bon. Toudou et ses amis se régalent en croquant les pop-corns.
C'est vraiment une soirée pyjama très réussie. Toudou est ravi. Tout le monde s'est bien régalé et il est l'heure d'aller se coucher. Mais avant cela, il faut se débarbouiller et se brosser les dents. Et maintenant, tout le monde au lit.

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3: Et coucou les petites curieuses et les petits curieux, voyage gourmand au programme.
4: Bonjour, je m'appelle Anaë et j'aimerais savoir pourquoi le gâteau Paris-Brest s'appelle comme ça. Merci.
3: C'est tellement bon le Paris-Brest, Anaë. Alors pourquoi ce gâteau s'appelle-t-il Paris-Brest? Eh bien tu sais quoi, je suis avec quelqu'un qui fait énormément de gâteaux. C'est son métier, c'est un grand pâtissier et chocolatier. Tu connais peut-être son nom parce qu'il est connu, c'est Pierre Hermé. Avez-vous une réponse pour Anaë, s'il vous plaît?
5: Eh bien oui, c'est en mémoire d'une course cycliste et c'est un pâtissier de Maison Lafitte qui a eu cette idée et depuis ça s'appelle le Paris-Brest. Je crois que c'est en 1910.
3: En 1910, donc c'est un vieux gâteau.
5: Un gâteau qui traverse les époques, oui, effectivement.
3: Est-ce qu'on peut rappeler exactement ce que c'est le Paris-Brest?
5: Donc, le Paris-Brest, c'est un gâteau rond avec un trou au milieu. Ça, c'est sa forme caractéristique. C'est une pâte à choux recouverte de morceaux d'amandes et de sucre. Donc, ce qui donne une texture croustillante, croquante. Et puis, ce rond de pâte à choux est coupé en deux. Et à l'intérieur, il y a une crème mousseline au praliné. Crème mousseline, c'est crème au beurre avec crème pâtissière et praliné. Praliné étant un mélange d'amandes, noisettes, ou que noisette ou que amande, qui est torréfiée et caramélisée, et c'est bon.
3: Et pourquoi ce pâtissier, donc, quand il a vu cette course Paris-Brest, pourquoi il a fait sa pâte à choux avec du praliné? Est-ce qu'on le sait, ça,
5: il
3: ou pas?
5: Il a voulu représenter, je pense, la roue de vélo, avec cette forme ronde, avec le trou au milieu, et puis c'est resté comme ça, c'est devenu un des grands classiques de la pâtisserie française.
3: J'allais dire justement, avec quoi, le millefeuille, l'éclair au chocolat, c'est les plus connus?
5: Millefeuille, éclair au chocolat, Saint-Honoré et quelques autres.
3: Et vous, c'est votre préféré ou pas?
5: Moi j'adore le Paris-Brest.
3: Mais pas le préféré?
5: Mon gâteau préféré, c'est toujours le prochain que je vais créer. Mais j'aime beaucoup le Paris-Brest parce que c'est un vrai bon gâteau. Apparemment assez simple, mais en même temps qui nécessite du vrai travail de pâtissier.
3: Et j'ai évidemment envie d'en manger un maintenant, moi. Bravo.

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5: Bonjour, je suis Nadja et je vais vous raconter l'histoire d'Anung et la grenouille de Jade.

Anung est une petite fille qui vit dans un pays très lointain d'Asie, la Thaïlande. Il y a de belles plages et aussi des forêts très anciennes qu'on appelle la jungle, où les arbres sont immenses. Il y fait toujours beau, sauf pendant la mousson qui est la saison des pluies. Dans son village, les maisons sont en bois et en bambou, entourées de jardins pleins de fleurs et de fruits merveilleux. Des mangues, des papayes, des ananas, des litchis. Ce matin, c'est la fin de la mousson et le soleil brille enfin. Le coq chante très fort et réveille tous les habitants. Anung se lève et rejoint sa mère qui est déjà dans la cuisine. Elle prépare des desserts qu'elle va vendre au marché et qu'Anung adore. Ce sont des rouleaux de riz sucrés à la mangue enveloppés dans des feuilles de bananier. Anung en saisit un et l'emporte pour le manger en chemin. Au bout du jardin, il y a la maison des esprits. C'est comme un temple miniature construit pour les esprits invisibles qui protégeront les habitants et leur jardin. Il faut leur faire des petits cadeaux pour qu'ils soient contents. Des bonnes choses, des jolis objets, des bouquets de fleurs. Juste à côté, le vieux Boum, qui est le voisin, est en train de couper des ananas. « Tiens, dit-il à Anung, regarde ce que j'ai trouvé. » Il lui tend une petite pierre et essuie la terre qui la recouvre. Anung ouvre de grands yeux. La pierre est toute verte et sculptée en forme de grenouille. « Elle est en jade, dit oncle Boum. Cela porte bonheur. Tu pourras la donner en offrande aux esprits si tu veux. » Mais Anung la trouve tellement jolie qu'elle a envie de la garder et elle l'enfouit dans son cartable. « Merci !» crie-t-elle en dévalant la colline. Le bateau-bus attend les enfants du village à l'embarcadère pour les emmener à l'école. Ils sont heureux de se retrouver et montent sur le bateau qui glisse sur la rivière, sous les grands palmiers. Anung remarque une petite fille qui reste dans son coin, le dos tourné. Sa famille vient de s'installer au village et elle ne connaît personne. À l'école, la maîtresse la présente. Elle s'appelle Lamai, ce qui veut dire algue. Ses longs cheveux brillants et ses yeux verts en amande font penser à la mer. Anung aimerait bien lui parler, mais elle a l'impression que Lamai préfère rester seule. Les autres enfants lui jettent des regards curieux, puis s'en désintéressent. À l'heure du déjeuner, Anung s'apprête à rejoindre sa mère au marché et à déjeuner avec elle. Tu n'as qu'à emmener la maille avec toi, dit la maîtresse. Anung n'ose pas protester, mais elle n'a pas très envie d'emmener avec elle cette petite fille étrange qui ne parle pas. Elle essaye quand même de l'intéresser en lui montrant toutes les jolies choses

les merveilleuses ombrelles décorées de fleurs, les costumes de fête avec leurs bijoux dorés, les fruits sculptés en forme d'animaux. La maille se contente de hocher vaguement la tête. Dans un coin, la mère d'Anong fait griller des brochettes sur un réchaud. Les clients s'assoient tout autour sur des chaises pour les déguster. Mais la maille mange à peine et Anong ne sait pas quoi faire pour la distraire. Elle pense soudain à la petite grenouille de pierre qui est dans son cartable. « Tu veux voir quelque chose de super ?» demande-t-elle. Quand elle ouvre le cartable, petite chose verte, bondit, tombe sur le sol et s'éloigne à toute vitesse en sautillant. Anong ne comprend pas ce qui se passe. Mais elle bondit, elle aussi. « Attrape-la » crie-t-elle à la maille en bousculant sa chaise. Le marché est tout près de la forêt et les petites filles voient la grenouille verte y entrer et disparaître entre les troncs d'arbres. Dans la jungle, elles ont peine à la suivre. Le sentier est de plus en plus difficile. Mais elles ne se découragent pas et escaladent les pierres et les racines à sa poursuite. Au bout d'un moment, arrivée près d'une cascade, elle la voit sauter dans la mare formée à ses pieds. Elle s'assoit sur les rochers, épuisée. La grenouille a disparu. Anong raconte à la maille comment son voisin l'a trouvée et la lui a donnée. « Je te jure qu'elle était en pierre, lui dit-elle. Elle est sûrement magique. Et maintenant elle est partie, ajoute-t-elle tristement. » Bercées par la douce musique de l'eau, les petites filles restent songeuses. Dans l'eau, il y a de magnifiques fleurs aux pétales roses. Ce sont des lotus qui s'ouvrent sous le soleil. Soudain, la maille tend la main. « Regarde !» dit-elle. Deux tiges de lotus sont enlacées. Au bout, leurs fleurs sont comme deux têtes rapprochées. « Ma grand-mère m'a dit que c'est signe d'amitié, » dit la maille. « Cela veut dire que nous serons amis !» dit Anong joyeusement. Juste à ce moment-là, un petit ploc leur fait tourner la tête. Une grenouille a sauté dans l'eau. Les deux petites filles éclatent de rire. Elles jouent un peu autour de la mare, mais il faut maintenant rentrer à l'école. Anong et la maille ne savent plus par quel chemin elles sont arrivées. Il y en a plusieurs et ils se ressemblent tous. Elles voient un arbre aux racines bizarres et pensent qu'elles sont passées par là. Mais très vite, le chemin remonte et s'enfonce dans les ronces. Ce n'est sûrement pas celui-là. Elles retournent sur leurs pas vers la cascade et ne la trouvent pas. Dans les feuilles très haut, elles entendent soudain un craquement. Mais ce n'est qu'un singe à la tête ronde qui saute de branche en branche et disparaît. Plus loin, un oiseau fait entendre un cri étrange. Effrayées, les petites filles se collent l'une à l'autre et ne savent plus de quel côté avancer. « Tu crois qu'on est perdu ?» demande la maille d'une voix tremblante. Soudain dans l'ombre, un éclat vert. Une petite grenouille est montée sur un caillou et les regarde. Puis elle saute sur le sol et s'éloigne. Elle s'arrête et les regarde à nouveau. Elle veut qu'on la suive, murmure Anong. Elles avancent derrière la grenouille en se tenant la main bien fort. Les feuilles des arbres forment comme un tunnel. Tout au bout, elle voit de la lumière scintiller. Ce sont des toits éclairés par le soleil. Elles ont retrouvé le village. Tous les habitants sont sortis de leur maison et les accueillent avec des cris de joie. La maîtresse, ne voyant pas revenir les petites filles, a prévenu les villageois et ils se préparaient pour partir à leur recherche. Quelques jours plus tard, la maille vient chercher Anong pour aller à l'école. Elle sourit mystérieusement et l'entraîne jusqu'à la petite maison des esprits. Là, sur la minuscule terrasse couverte d'offrandes, est installée une petite grenouille de jade. Anong, émerveillé, la reconnaît. Et il lui semble bien que la grenouille lui fait un clin d'œil d'un air malicieux.
les esprits continueront de protéger le village et tous ses habitants. Et voilà, l'histoire est finie. Et maintenant, au lit !

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2: Les contes de la Maison Ronde. Vassilissa la Très Belle, chapitre 6. Ce n'est pas tous les jours facile pour les héroïnes de contes merveilleux. Heureusement, souvent, ça finit bien, on le sait. Mais en attendant que ça finisse bien, elles traversent malheur sur malheur. Elles affrontent épreuve sur épreuve. Pourquoi ça ne pourrait jamais se passer bien tout le long de l'histoire? Ne peut-on pas imaginer une histoire où il ne se passe rien? Nous avons laissé Vassilissa libérée du joug de la sorcière, libérée du joug de la marâtre et de ses mauvaises filles, marchant seule par les grands chemins. Et voici ce qui arriva ensuite.
3: Au petit matin, Vassilissa, qui n'avait eu aucun

0: Arrivée en ville, Vasilissa fut recueillie par une vieille femme qui lui proposa d'attendre chez elle le retour de son père. Mais la jeune fille n'y croyait plus. Au bout de plusieurs mois, Vasilissa dit à la vieille
1: « Je m'ennuie à ne rien faire, grand-mère. Pourrais-tu m'acheter du lin à filer ?»
2: La vieille lui apporta du lin. Heureuse de se distraire, Vasilissa se mit au travail. Penchée sur son ouvrage, sous le regard bienveillant de sa poupée, Vasilissa filait en pensant à sa mère. Et plus elle y pensait, plus ses doigts devenaient rapides, habiles et virtuoses, comme ceux d'un musicien. Tant et si bien qu'elle fabriqua bientôt un fil merveilleux, aussi fin que les cheveux d'un enfant. Avec ce fil, elle tissa une toile extraordinaire qui fut terminée à la fin de l'hiver. Une toile douce et légère, d'une incroyable perfection. Au printemps, Vasilissa fit blanchir la toile et dit à la vieille femme
1: « Va au marché, grand-mère. Vends cette toile et garde l'argent pour toi. Ça me fait plaisir. »
3: « Oh, quelle beauté! Mais tu n'y songes pas, ma fille. Une telle
4: merveille. Je vais la porter chez le tsar. »
0: La vieille dame s'installa devant le palais, commença à aller et venir sous les fenêtres. Le tsar la remarqua et l'appela.
5: Que fais-tu là, bonne vieille? Que veux-tu?
4: Je vous apporte un objet rare, mon tsar. Un objet comme votre majesté n'est pas prête d'en voir.
5: Montre donc.
4: Tenez.
6: Oh.
2: Mais ce tissu est léger comme une plume, aussi fin que les ailes d'une libellule. Quelle merveille! Combien en demandes-tu, bonne vieille?
4: 800 000 euros.
2: Hein?
4: Je plaisante, mon roi. Une toile pareille n'a pas de prix. Nul ne peut l'acheter. Seul le tsar peut la porter. Je tiens à vous l'offrir. C'est un cadeau.
2: Oh, merci, bonne vieille. Mais que faire d'une matière aussi précieuse et fragile?
5: Fabrizio!
7: Si, signore! Majesté?
2: Ah, mon fidèle tailleur!
7: Ciao, bella!
4: Ciao!
2: Regarde ce qu'on vient de m'apporter, Fabrizio. Dis-moi, quel vêtement exceptionnel pourrais-tu coudre dans ce tissu exceptionnel?
7: Allora, mais che magnifico, no? Aucun, votre majesté. Non, pas, la toile, elle est si fine que je la déchirerai à la première piqûre.
2: Ah. Alors, aucun tailleur n'est donc assez habile dans tout le royaume pour m'en faire quelques chemises?
7: Ma... Je le crains, et même pas à Milano. Désolé, votre majesté, scusate.
2: Très bien, très bien. Mais dis-moi, bonne vieille, puisque tu as su tisser la toile, tu sauras sans doute coudre mes chemises, toi.
4: Cette toile ne sort pas de mes mains, majesté. C'est ma fille adoptive, qui l'a filée et tissée elle-même.
7: Ah, signore, non, non. C'est un mensonge. Je m'inscris en faux. Une petite fille, une ragazza, elle débloque la vieille, c'est pas possible. Sono Fabrizio della Vacca. J'ai été formé chez Dolce di Gabbio et j'ai travaillé 10 ans chez Tartufo, Cremoso et Mozzarella. Alors non, jamais une petite fille, elle peut travailler mieux que moi, sinon alors quoi? Il pleut des vaches, non?
4: C'est plus une petite fille, vous savez, et je vous promets que c'est bien elle. Elle a mis tout son cœur dans cet ouvrage.
7: Ah, si c'est vraiment une petite fille, je vois pas comment je peux pas faire mieux qu'elle.

0: Bien soit, je vous propose un défi. Bonne vieille, amène-nous ta fille. Nous scindrons l'étoffe en deux parties égales et vous aurez chacun une heure pour coudre une chemise digne de mon rang.
1: D'accord, Majesté. Mais attention, mon roi. Défi à armes égales, mano a mano. Parce que je sens bien qu'il y a quelque magie derrière la conception de cette étoffe magnifique, non?
0: C'est entendu, Fabrizio. Mano a mano, aiguille contre aiguille.
1: Così vi, va bene.
2: Va bene.
0: Je fournirai moi-même le matériel et l'épreuve aura lieu sous surveillance. On va s'amuser. Le jour du grand défi arriva. Tout était installé dans la grande salle de bal. Tout le matériel avait été inspecté et les deux concurrents virtuoses étaient motivés comme jamais. Le couturier du tsar, monsieur Della Vacca Fabrizio.
1: Ah, ciao tutti, grazie, grazie mille. Perfetto.
0: Vous pouvez avancer.
1: Certo.
0: Monsieur Fabrizio?
1: Ah, je sais pas.
0: Monsieur Fabrizio, qu'est-ce que c'est que cette machine à coudre?
1: Cosa? Mano. Ah, si, pardon, à la boulette. Non, c'est parce que, en fait, j'ai prêté le veston à ma sœur qui est arrivée de Sicile hier. Elle a dû laisser la machine dedans et voilà.
0: Monsieur Fabrizio.
1: Lo giuro. Ma va fa Napoli.
0: Mademoiselle, la très belle Vasilissa. Ah, qu'est-ce que vous avez dans ce petit sac?
3: C'est pas de la triche, Majesté. C'est juste mon porte-bonheur.
0: Aucun objet personnel n'est toléré durant l'épreuve. Veuillez me le remettre immédiatement.
4: Vasilissa hésita. Elle savait qu'une fois sortie de son sac, sa poupée serait vue et perdrait tout pouvoir.
3: Adieu, ma poupée. Mon aimée, il est temps pour moi de voler de mes propres ailes.
0: Bien, à vos aiguilles, que le duel commence.

0: Qu'est-ce que c'est que ce tissu aussi? Pas possible. Ah, cazzo.
1: Un souci, Fabrizio?
0: Che? No, no, tutto bene, tutto bene. Grazie.
2: Tant mieux. Ah.
1: Top. Le temps imparti est écoulé. Oh, mademoiselle, est-ce que votre œuvre est prête?
3: Oui, je crois.
1: Eh bien...
3: Le tsar mit son torse à nu et Vasilissa lui passa elle-même la délicate chemise qui lui allait à ravir.
0: Ma, signore, et mon œuvre à moi alors? Ma majesté, attendez, il faut le voir porter, c'est une question de lumière aussi. Vous regardez même pas. C'est pas juste, c'est la conception italiana. Alors, non? Que vergogna, c'est la triche totale.
3: Sous le charme de la jeune femme, le tsar lui prit les mains et dit
1: « Je ne te laisserai pas partir, ma douce beauté. Veux-tu devenir ma femme ?»«
3: Non. » »«
1: Ah, alors oui, je sais que c'est assez soudain, mais... »«
0: Pardon, je reviens du coup, mais ma chérie, enfin, c'est pas possible. »«
3: Quoi ?»«
0: Bah, non, je sais que c'est pas très Me Too ni très moderne, mais dans les contes, le prince y propose, la fille elle dit oui et tout le monde est content. Youpi, regarde-le, il est tout beau, on dit Mastroianni.
3: C'est bon, c'est bon là. C'est
1: oui, bon, ok, merci, merci.
0: Allez,
1: Fabrizio.
0: Forza.
1: Allez. Non, mais en même temps, je comprends tout à fait. Je comprends ta réaction, t'as raison. On va prendre le temps, on va apprendre à se connaître. On recommence à zéro, ça te dit?
3: Oui.
1: Ok. Bah d'abord, est-ce que je te plais? Parce que toi, tu me plais vraiment. T'es super belle. T'as des yeux magnifiques. Tu sens bon comme un yaourt à la fraise.
0: Ah non, bah le yaourt, c'est pas vrai.
1: Et dès que je t'ai vue, j'ai su que la vie n'aurait de sens que si je la passais avec toi.
3: Que votre majesté ne s'offense pas. Je serais heureuse et honorée de devenir votre... Enfin, de devenir ta femme. Non, en fait, tu me plais vraiment beaucoup aussi, hein. Mais c'est malheureusement impossible pour moi de célébrer un tel événement en l'absence de mon père. Je voudrais tant partager ce bonheur avec lui.
1: Et à ce moment précis...
4: Et on ne sait toujours pas comment un tel hasard a pu se produire sans un soupçon de magie.
5: J'ai vendu toutes mes marchandises.

0: Le père de Vasilissa était revenu de son long voyage. Il fut tout heureux de retrouver sa fille et de rencontrer le tsar.
1: Privyet, quel honneur, mon roi, quel honneur, mon tsar, d'avoir un tel fils. Que tu es belle, ma fille.
2: Dans tout le royaume, on célébra sans tarder les noces des amoureux.
0: Le père de Vasilissa resta vivre auprès des jeunes époux.
3: Je vous dérange pas.
0: Ainsi que la vieille femme qui avait accueilli Vasilissa comme sa fille.
4: La poupée n'avait, semble-t-il, plus aucun pouvoir. Mais Vasilissa continua à la garder précieusement cachée au fond de son sac. C'est bien des années plus tard qu'elle s'en sépara vraiment. Lorsque, devenue maman à son tour, elle en fit cadeau à sa fille.

À la fin des contes merveilleux, tous les personnages se réunissent et se prennent par la main. Voici le tsar, voici la vieille dame gentille, voici Baba Yaga, voici le père, voici la marâtre et ses deux filles, voici les cavaliers noirs et rouges et blancs, voici le tailleur, voici Vasilissa et voici la poupée magique. Ensemble, ils exécutent une petite danse, puis s'inclinent pour vous saluer avant de plier les décors et repartir en voyage, à cheval, au galop, à pied, par la poste, par le bouche à oreille. 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
4: Et coucou les petites curieuses et les petits curieux, direction la basse-cour.
5: Bonjour, je m'appelle Basile et je voudrais savoir, est-ce qu'une pie peut savoir son nom ? Merci.
4: Merci Basile, je répète ta question pour être sûr que tout le monde ait bien entendu, bien compris. Est-ce qu'une poule peut savoir son nom ? Et là, tu sais quoi, moi je pense, je raconte un peu ma vie, mais ma maman, elle avait une poule quand j'étais toute petite qui s'appelait Géraldine. Est-ce que comme un chien, est-ce que comme un enfant, est-ce que comme un adulte, est-ce qu'une poule peut savoir qu'elle s'appelle Géraldine ou autre, en l'occurrence Cécile Arnoux, vous êtes spécialiste du comportement des poules. Dites-nous, les petites cocottes, est-ce qu'elles connaissent leur nom ?
6: Il y a toutes les chances qu'elles puissent connaître leur nom. Mais voilà, ça n'a pas été étudié scientifiquement, mais je vais t'expliquer pourquoi je pense que oui, elles doivent pouvoir connaître son nom. D'abord, pour connaître son nom, il faut entendre. Et ça, on sait qu'une poule, elle entend, il n'y a pas de souci.
4: Une poule a des oreilles.
6: Une poule a des oreilles, elle entend. Elle est capable d'apprendre. Elle a de la mémoire, elle est capable de mémoriser ce qui s'est passé. Et puis, une fois qu'elle est mémorisée, elle est capable de se rappeler ce qui s'est passé et d'utiliser cette information pour répondre correctement s'il y a une question qui se pose à elle. Après, la question qui se pose, c'est est-ce qu'elle est capable de faire la différence entre son nom, Géraldine, et puis le nom de la poule d'à côté,
4: Marguerite. Marguerite. Non, Marguerite, c'est plutôt une vache,
6: non.
4: Mais bref.
6: Emma, voilà, on avait une Emma. Et donc là, il n'y a pas vraiment d'expériences qui ont été faites là-dessus, mais par contre, on commence à avoir des éléments qui laissent penser que oui, elle devrait pouvoir. Il y a des collègues qui ont travaillé sur la parole et la discrimination de la parole. Et en fait, la poule, elle est capable... S'il y a deux personnes différentes, une personne qu'elle connaît, une personne qu'elle ne connaît pas, qui disent la même phrase, de faire la différence entre ces deux phrases, alors que c'est la même phrase. Elle reconnaît que ce n'est pas la même voix, ce n'est pas dit par la même
4: c'est
6: personne.
4: C'est pour ça que vous parlez de discrimination,
6: voilà,
4: de la parole.
6: Voilà, c'est
4: d'accord.
6: Ça, quand j'appelle discrimination. C'est-à-dire quand elle va entendre une première phrase, au bout d'un moment, elle va s'habituer. Puis quand on redit cette même phrase dite par une autre personne, là... Oh, on va voir qu'il se passe quelque chose.
4: Mais donc parce ça voudrait dire qu'elle est plus habituée à la voix qu'à la phrase, non ?
6: Il y a les deux choses. Elles peuvent faire la différence entre deux voix différentes qui disent la même chose, la même phrase, mais elles peuvent aussi faire la différence entre deux phrases différentes dites par la même personne.
4: C'est-à-dire que vous, par exemple, qui avez des poules là où vous travaillez, à INRAE, elles vous connaissent,
6: voilà.
4: Et si vous leur dites deux phrases différentes, elles vont réussir à distinguer ce que vous leur dites.
6: Voilà, exactement.
4: Par exemple, si vous en appelez une, vous disiez Emma.
6: Ouais.
4: Si vous dites Emma, elle va venir vers vous comme si c'était un chien que vous appeliez ?
6: Les poules sur lesquelles je travaille, effectivement, je leur donne des noms. Et si je les montre du doigt, que je les regarde et que je leur dis leur nom et que je leur donne un ordre simple, par exemple, si je leur dis stop, parce que je ne veux pas qu'elles rentrent dans l'enclos, elles s'arrêtent. Et par contre, l'autre, si je l'appelle par son nom et que je lui dis d'y aller, elle va y aller. Donc en fait, il y a sans doute la possibilité qu'elles apprennent leur nom. Par contre, ça n'a pas été montré de manière scientifique. C'est-à-dire, là, il faudrait qu'il n'y ait que le nom de la poule qui soit prononcé. Et par contre, je pense que, Basile, si tu apprends à ta poule, si tu as des poules qui te connaissent bien, qui n'ont pas peur de toi, si tu passes du temps, en fait, comme un chien, si quand tu l'appelles et qu'elle vient vers toi, tu lui donnes par exemple une récompense, un verre de farine, ou... eh ben elle va, je pense qu'elle va apprendre son nom, oui.
4: Incroyable poulette.

0: On s'écouterait pas une petite bestiole sur mon petit France Inter?
1: Quelle bestiole as-tu choisie?
2: C'est l'été. Je suis au bord d'une rivière en fin d'après-midi dans une petite ville des Alpes. À part le son de l'eau et quelques oiseaux, je n'entends rien de particulier. Ah si, il y a un vrombissement très léger. Ce doit être une bestiole toute petite qui vole. Je vais me rapprocher. Ce sont peut-être des éphémères.
3: Là,

0: C'est quand que je vais enfin pouvoir me sortir de cette espèce de manteau trop serré. Je dois me dégager. Le soir arrive et j'ai rendez-vous.
1: Oh, je le vois à mes pieds. C'est un éphémère. Il est posé sur un brin d'herbe au ras de l'eau. Il essaie de s'extraire de son enveloppe de juvénile. Son corps brun mesure à peine 2 cm de long. À la verticale, au-dessus de lui, il porte 4 ailes transparentes avec des nervures bien dessinées. Sa queue est une sorte de traîne divisée en 3 longs fils qu'on appelle cercle.
0: Ça y est, enfin libre, avec des ailes en plus. Après plus de 6 mois passés sous l'eau à ramper comme une larve, je ressemble enfin à quelque chose. Attends, je suis où là? Je vais activer mes antennes pour me repérer. Oh, qu'est-ce que je touche là? Des touffes d'herbe derrière moi, des touffes d'herbe sur le côté, plein de lumière devant. Ça ressemblerait à un pré que ça ne m'étonnerait pas. C'est le crépuscule. J'aperçois des trucs qui scintillent au loin. C'est bon signe. Je dois m'en approcher. Allez, éphémère, envole-toi.
1: Hé, hey, mais tu vas où l'éphémère? Tu pars à la chasse?
0: Non, je prends mon envol.
1: Mais attends, tu te diriges vers une route, tu le sais.
0: Tu veux dire que je fonce vers les lumières incroyables qui brillent comme la lune. Ça sent la fiesta.
1: Arrête l'éphémère, y a rien à manger là-bas.
0: Ça m'est égal. J'ai pas faim de nourriture, j'ai faim de vie. À moi les airs, la lumière, l'amour, la vie, vite.
1: Maintenant qu'il est devenu adulte, l'éphémère ne peut plus se nourrir car il n'a plus de bouche. Heureusement, la seule chose qui l'intéresse, c'est de se reproduire. Mais le plus vite possible, car il ne vit que quelques heures ou quelques jours tout au plus.
0: J'arrive au rendez-vous de la vie.
1: L'éphémère s'envole en direction du pont au-dessus de la rivière et se dirige droit sur un lampadaire allumé. Il s'approche de l'ampoule et se met à tourner autour sans fin, comme s'il était hypnotisé. Il s'en approche de plus en plus.
0: Ah,
1: éphémère, reviens par là. C'est un piège, tu vas te faire griller.
0: T'inquiète pas, je gère. Youhou, c'est l'histoire de la vie. Je tourne autour de mon soleil et je... Oh zut, qu'est-ce qui entrave ma liberté? Mais c'est quoi ce truc gluant? Une soirée mousse? Oh non, pas le temps, j'ai une vie trop courte à vivre.
1: Oh non, il s'est pris dans une toile d'araignée. Et l'arachnide qui attendait, tapis au fond de la toile, fonce sur l'insecte.
0: Je dois y aller, je dois y aller, je dois y aller.
1: Arrête de te débattre. Plus tu bouges, plus tu t'englues dans la toile. Derrière toi, l'éphémère, une araignée.
0: Une bestiole à 8 pattes. Je peux même pas la mordre. J'ai pas de bouche. Dégage, l'araignée, tu mourras pas. T'as même pas d'aile, ni de cercle. Tiens, un coup de... De rien. Aïe, aïe. Je veux pas mourir. Pas maintenant. Je ne suis éphémère que depuis 2 minutes à peine.
1: Attends, je vais t'aider. Je vais couper les fils de la toile avec ma main. Ah, mais va-t'en, l'araignée! C'est bon, elle a filé. Je cache la lumière artificielle avec un bout de carton. Tu y vois mieux? Si j'étais toi, je me frotterais la tête avec mes pattes parce que tu as encore plein de fils d'araignée sur le dos, l'ami.
0: Ouais, mais c'est pas avec cette soie-là que je vais emballer. Où suis-je? Ah oui, les reflets sur l'eau, le rendez-vous. Ça sent la teuf. Faut que j'y aille. Je dois me reproduire avant de mourir.
1: L'éphémère s'envole et retourne en direction du cours d'eau. Il rejoint un gros nuage qui flotte au-dessus de l'eau. Ah non, ce n'est pas un nuage, mais un essaim d'autres éphémères. La reproduction de ces insectes a surtout lieu en mai-juin. C'est pour ça que dans les pays anglo-saxons, on les appelle mayflies, mouches de mai. Ils sont des milliers. Ils volent vers le haut, puis vers le bas, à nouveau vers le haut. On dirait une danse. Dans la lumière tamisée rose-orangée du crépuscule, c'est féerique. Mais des éphémères se posent sur moi. Désolé, mais je ne suis pas un partenaire.
0: Hello, papy, mais qu'est pas ça? À ce qui paraît, je te cours après. T'inquiète, humain, on ferait pas de mal à une mouche. Mate plutôt ce spectacle vivant de yo-yo. Youhou! Youhou!
1: Je confirme, c'est très beau. Mais pourquoi tu fais ça?
0: Ben, j'avais mon vol nuptial tardi. J'ai ondulé mon corps pour attirer des femelles. J'ai pas mes ailes pour leur taper dans l'œil et les faire pondre à l'odeur de mes phéromones.
1: Les adultes éphémères sont sensibles aux lumières. Malheureusement, ils sont désorientés par les lumières artificielles. À cause de ces pollutions lumineuses, mais aussi de la pollution de l'eau, les populations d'éphémères ont beaucoup diminué. Il est plus difficile qu'autrefois de contempler ce spectacle.
0: Wow, Dja-Dja, il y a des femelles dans le sas. Celle-là au coin du bois, je vais te l'emballer, fils.
1: L'éphémère fonce en direction d'une congénère à sa gauche. Au même moment, une masse sombre surgit de l'eau. C'est un poisson. Une truite bouche grande ouverte. Elle est gigantesque. Oh non! Sa gueule croise la route des éphémères qui atterrissent entre ses mâchoires. Fais gaffe, éphémère! Une truite va te gober! Attention, braque à gauche! L'insecte opère un petit écart. Ça lui suffit pour éviter le poisson qui retombe à l'eau. Il était moins une. Ils n'ont pas tous eu la même chance.
0: Salut la truite! C'est pas encore tout de suite que je vais perdre la vie!
1: La nuée d'éphémères continue de monter et descendre comme si de rien n'était, tels de petits parachutes.
0: Salut toi! Belle lumière, hein? Allez, beauté vitale, allons droit au but. Reproduisons-nous tout de suite, maintenant. La vie est trop courte pour la perdre en palabres.
1: L'éphémère percute la femelle, s'accroche à son thorax à l'aide de ses pattes avant et se laisse pendre à elle comme un sac à dos, elle pliée. Mais le duo est trop lourd pour la femelle. Il chute. Oh ! Mais il s'accouple quand même pendant qu'il chute. Ça alors ! Ils ne perdent vraiment pas de temps.
0: Ouhou ! La chute libre ! Ça, c'est la belle vie !
1: Ça y est, ils se sont séparés et l'éphémère tombe à l'eau. Ça n'aura duré que quelques secondes. La femelle continue de voler. Elle va aller pondre ses œufs un peu plus loin à la surface de l'eau, en petits paquets. L'éphémère, ça va? Je peux faire quelque chose?
0: Oh, my goodness! Que ce bout de vie était exaltant! C'est ça, la vie! Il y a des hauts et des bas, mais ça vibre! Allez, faut que je te quitte définitivement. Mon devoir de reproduction accompli, j'en ai fini avec la vie. Salut, l'ami! Et n'oublie pas, profite de la vie! Comme disait l'autre, cueille dès aujourd'hui les roses de la vie.
1: Merci du conseil, l'éphémère! Carpe diem! Pendant cette aventure, nous avons entendu que le nom donné à l'éphémère par les anglophones est Mayfly. Mais que signifie Mayfly? Mouche de mai? Fleur de mai? Mouche à miel? Bravo! Mayfly désigne l'éphémère en anglais et signifie bien « mouche de mai ». C'était une aventure brève et intense, mais c'était surtout bestiolement génial. La, la, la, la, la, la.
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0: Wouhou !
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0: marmotte.
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2: Je suis Olma, la machine de la connaissance. Je vis dans le Grand Moabi avec mon gardien Mathieu et sa fidèle Philippine.
3: Tais-toi, Philippine.
2: Nous sommes embarqués dans une aventure
3: où la science est notre seule chance. Chut! Ouvrez tout doucement la porte. Ils sont juste là derrière. Ils doivent dormir à cette heure-ci.
4: J'ai peur de les réveiller.
3: Je vais le faire. Mes chers amis, nous avons découvert quelque chose de formidable avec Olma dans le Moabi. En haut de l'arbre, juste en dessous de la canopée, il y a une salle que Janie a remplie de graines et qui est directement reliée au canon à graines. Et depuis quelques jours, il y a une famille de petits singes qui s'y est installée. Je les montre à Sabrina Krief, qui est notre invitée. Elle est primatologue, c'est-à-dire une spécialiste des primates.
4: Une soixantaine de centimètres, une longue queue, des taches de couleur sur la face. Ce sont des cercopithèques, Mathieu.
2: Et Sabrina, ce n'est pas un problème s'ils mangent nos graines ?
4: Pas du tout, Olma. C'est aussi comme ça que les plantes se propagent. Les animaux mangent les graines se retrouvent dans leur crotte et repoussent.
3: Venez, je vais vous montrer la canopée.
2: Sabrina, ces cercopithèques, est-ce qu'ils font partie de ce qu'on appelle les grands singes ?
4: Non, Olma, ce ne sont pas des grands singes, ce sont des petits singes. Ils ont une queue, alors que les grands singes n'ont pas de queue. Ce sont des singes de grande taille, des primates de grande taille, qui peuvent peser jusqu'à 200 kilos et qui se caractérisent par l'absence de queue.
3: Et voilà, Sabrina, bienvenue sur le toit de la forêt.
4: Oh, c'est époustouflant.
2: Dites, vous êtes primatologue, d'accord. Mais qu'est-ce que ça veut dire, primatologue ?
4: Les primatologues étudie de façon scientifique les primates. On étudie les espèces de singes actuelles, mais aussi parfois des espèces éteintes. On travaille sur le terrain, mais certains travaillent aussi en captivité, dans des zoos ou dans des laboratoires, pour essayer de mieux comprendre leur comportement, leur écologie.
3: Mais Sabrina, pourquoi est-ce que vous êtes venue ici exactement ?
4: Alors en fait, moi je travaille en Ouganda et j'aurais aimé comparer les primates qui vivent ici à ceux que je connais en Ouganda. Je travaille plus particulièrement sur les chimpanzés. J'essaye de comprendre s'ils se soignent avec des plantes médicinales, de mieux connaître aussi leur santé. Et ce qui m'intéresse, c'est de savoir si ici, en République démocratique du Congo, les chimpanzés utilisent les mêmes plantes que les chimpanzés que je connais en Ouganda.
2: Mais ça veut dire qu'il y a des chimpanzés qui vivent ici, près de nous, dans la forêt ?
4: Oui, nous sommes en République démocratique du Congo et nous sommes au nord du fleuve Congo. Donc ici, on peut trouver des chimpanzés, mais aussi des gorilles, alors qu'au sud du fleuve Congo, en fait, on ne peut trouver que des bonobos. Ce qui veut dire qu'au sud du fleuve Congo, les bonobos ne cohabitent pas avec les gorilles.
2: Mais comment ça se fait ? Pourquoi ils ne vivent pas ensemble ?
4: En fait, il y a très longtemps, le fleuve Congo s'est asséché. Les chimpanzés et les gorilles sont passés au nord du fleuve, puis quand l'eau est revenue, il n'y avait plus que des chimpanzés au sud du fleuve Congo. Les gorilles n'avaient pas réussi à traverser le fleuve, ce qui fait que les chimpanzés se sont transformés petit à petit pour devenir des bonobos, n'étant plus en compétition avec les gorilles et utilisant les aliments que les gorilles mangeaient auparavant. Ce qui fait que les bonobos, comme les chimpanzés, aiment les fruits, mais peuvent très facilement consommer des feuilles ou des tiges comme les gorilles.
3: Mais ça veut dire que les singes n'aiment pas nager ?
4: Non, les singes n'aiment pas nager, et tout particulièrement les gorilles qui sont lourds ont beaucoup plus de mal à traverser un fleuve par les branches, par exemple, que les petits singes qui peuvent sauter, ou les chimpanzés qui sont plus légers et qui passent de petite branche en petite branche.
2: Chimpanzés, gorilles, bonobos, Sabrina, mais quelles sont les particularités de tous ces grands singes ? Est-ce qu'ils sont vraiment différents des petits singes ?
4: Oui, les grands singes sont vraiment différents des petits singes. Les grands singes, en fait, comprennent donc les chimpanzés, les bonobos, les gorilles de l'Ouest et les gorilles de l'Est en Afrique, mais aussi les orang-outans, avec trois espèces, en Asie du Sud-Est, sur deux îles, à Bornéo et à Sumatra. Ces grands singes, en fait, se différencient des petits singes par des caractéristiques anatomiques dont on a parlé. Ils sont grands, ils n'ont pas de queue, et aussi par des comportements très différents. Par exemple, tous les grands singes construisent des nids tous les soirs pour dormir et passer la nuit, alors que les petits singes dorment sur des branches. On peut aussi, par exemple, reconnaître les grands singes par leurs empreintes qu'ils vont laisser sur le sol, puisqu'ils marchent sur le dos de leurs phalanges et non pas sur la paume des mains. Donc rien qu'avec ça, on arrive à reconnaître si c'est un grand singe ou un singe de plus petite taille, mais quand même costaud, par exemple un babouin qui est passé.
3: Il paraît, Sabrina, qu'on peut considérer les grands singes comme nos cousins. Mais pourquoi sont-ils aussi proches de nous ?
4: Alors en fait, ça peut paraître étonnant, mais par exemple, les chimpanzés ont comme plus proches parents les humains et non pas les gorilles. Donc effectivement, génétiquement, nous sommes extrêmement proches des chimpanzés. Nous sommes leurs plus proches parents.
2: Donc, il y a moins de différence entre un chimpanzé et un être humain qu'entre un chimpanzé et un gorille ?
4: Exactement. Par exemple, si on essaye d'évaluer la proximité entre les chimpanzés et les humains, on estime aujourd'hui qu'il y a 98% de ressemblance génétique entre les chimpanzés et les humains. Par contre, évidemment, anatomiquement et morphologiquement, un chimpanzé ressemble plus à un gorille qu'à nous. On trouve aussi des comportements donc, qui sont communs, bien sûr, entre tous les grands singes et avec les primates, mais certains comportements sont aussi très proches entre les humains et les chimpanzés. Par exemple, les chimpanzés utilisent des outils, ils ont des cultures, ce qui est parfois un peu moins développé, par exemple chez les gorilles, qui utilisent beaucoup moins d'outils que les chimpanzés.
2: Mais ils utilisent des outils pour faire quoi ?
4: Alors par exemple, pour se nourrir, pour accéder à des endroits difficiles, pour obtenir du miel, ils vont utiliser des baguettes, ou bien pour aller pêcher des termites, des fourmis, ou encore pour casser des noix et obtenir l'amande qui est très riche en gras et qui est vraiment très, très appétante, très, très goûteuse. Comme ils sont gourmands, ils utilisent soit des branches, soit des pierres pour pouvoir y accéder.
3: Sabrina, s'il vous plaît, emmenez-nous avec vous voir les chimpanzés.
4: Mais enfin, Mathieu, pourquoi croyez-vous que je suis venue vous voir ? Bien sûr qu'on va y aller ensemble.
3: Yes ! Oh, trop cool !
2: Trop ouf !
4: Mais c'est un petit peu loin, non ? Va falloir faire du chemin.
3: On a ce qu'il faut, ne vous inquiétez pas.
2: Et Sabrina, comment est-ce qu'on retrouve leur piste au grand singe ?
4: Bah c'est simple, on va regarder au sol. D'abord, on va essayer de trouver s'il y a des restes d'aliments, par exemple des restes de fruits, de tiges qui ont été grignotés. On va aussi chercher leurs crottes, éventuellement leurs traces dans la boue, leurs traces de phalanges. Et puis peut-être qu'on les entendra crier, peut-être qu'on les entendra tambouriner.
3: Tambouriner ?
4: Oui, bien sûr, les chimpanzés font une sorte de tam-tam sur les racines contreforts des arbres pour communiquer entre eux. Et aussi, Mathieu, tu sais, les gorilles tambourinent sur leur poitrine, donc il va falloir qu'on arrive à faire la différence entre ces tambourinages et savoir si c'est un gorille ou un chimpanzé. Tenez, regardez là, il y a une trace de gorille au sol.
3: Mmh.

0: On trouve des empreintes sur lesquelles on voit la paume de la main. On saura que c'est peut-être un babouin et pas un chimpanzé ou un gorille. Et ensuite, en fonction de la taille, on pourra distinguer un chimpanzé d'un gorille.
1: Et ça mange quoi, un grand singe ?
0: Alors, les chimpanzés adorent les fruits et ils vont parfois se déplacer pendant des kilomètres et des kilomètres pour essayer de trouver un grand arbre avec, par exemple, des figues ou des mangues un peu sauvages, alors que les gorilles, eux, sont plus sédentaires. S'il faut marcher de très très longues distances, ils vont plutôt préférer rester là où ils se trouvent et manger des feuilles, des tiges, etc. Donc, ils sont beaucoup plus herbivores, alors que les chimpanzés sont plus frugivores.
2: Sabrina, votre travail de primatologue, c'est aussi de protéger les grands singes. Mais il y a beaucoup de menaces qui pèsent sur ces animaux ?
0: Oui, malheureusement, en fait, tous les grands singes sont menacés de disparaître dans les prochaines années si on ne fait rien pour les protéger et pour essayer de réduire ces menaces.
1: Alors, revoyons ensemble les menaces qui pèsent sur les grands singes. La destruction de la forêt tropicale, d'abord.
0: Donc les menaces, ce sont bien sûr la perte de leur habitat. Tous les grands singes vivent dans la forêt tropicale, donc que ce soit en Afrique ou en Asie. Et donc lorsqu'on coupe la forêt pour le bois ou bien pour planter d'autres plantes, comme par exemple pour faire de la culture de thé, de cacao, de palmiers à huile, on détruit l'habitat là où vivent les grands singes. Une autre menace, c'est la chasse, le braconnage. En principe, on n'a pas le droit de tuer les grands singes pour les manger ou pour pouvoir prélever des animaux et les vendre. Mais malheureusement, il existe encore des trafics.
2: Mais c'est complètement illégal.
0: C'est complètement illégal, mais ça existe encore. Et enfin, les grands singes sont aussi sensibles aux maladies, et tout particulièrement aux maladies que peuvent leur transmettre des humains. Et comme les humains se rapprochent de plus en plus des espaces où vivent les gorilles, les chimpanzés et les orang-outans, il y a de plus en plus de risques de leur transmettre des maladies, en particulier le Covid.
1: Mais la forêt, qu'est-ce qu'elle va devenir s'il n'y a plus de grands singes ?
0: La forêt, elle aura du mal à se régénérer, à se renouveler, puisque, comme on l'a vu, les chimpanzés mangent les fruits, ils avalent en même temps les noyaux, les graines qui passent à travers leur tube digestif. Ensuite, ces graines vont se retrouver dans les crottes, et puis ensuite, elles vont pouvoir germer. Donc, quand un chimpanzé va faire 10 km entre l'endroit où il a mangé un fruit et l'endroit où il va faire une crotte pour pouvoir replanter ensuite l'arbre, eh bien ça va pouvoir régénérer et reformer, en fait, le garde-manger du chimpanzé. Si ces arbres disparaissent, les animaux qui vivent dedans, que ce soit les chimpanzés, les oiseaux ou encore les petits rongeurs, ne vont pas pouvoir survivre. Et sans cette forêt, on est aussi mal parti.
2: Pourquoi vous dites ça ?
0: Puisque pour nous, la forêt sert à réguler le climat, produit aussi des fruits que les gens autour utilisent, mais également des ressources médicinales. Il faut savoir que la plus grande partie de nos médicaments sont inspirés des molécules qu'on trouve dans les plantes de la forêt. Donc pour nous, la forêt est vitale, comme pour les grands singes et comme pour les autres espèces animales.
2: Et Sabrina, cette forêt, nous on l'adore parce qu'elle nous a permis d'installer notre tyrolienne.
0: Très bien, une tyrolienne, mais c'est pour quoi faire ?
2: Eh bien, pour aller d'arbre en arbre, justement, jusqu'aux chimpanzés.
1: Et vous savez où ils sont exactement, les chimpanzés ?
0: Oui, bien sûr, ils sont vers le sud.
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4: Et coucou les petites curieuses et les petits curieux à Bracadabra.
5: Bonjour, je m'appelle Capucine, j'ai 10 ans et j'aimerais savoir, est-ce qu'un magicien comprend tous les tours de magie des autres magiciens ?
4: Ah, ça c'est la grande question. Est-ce que finalement un magicien n'est jamais émerveillé, n'est plus émerveillé par la magie des autres ? En tout cas, Capucine, je suis avec un magicien, figure-toi. Il s'appelle Yann Frisch. Peut-être que tu le connais, il fait plein de spectacles de magie. Alors est-ce que Yann Frisch, quand vous voyez un tour de magie d'un collègue magicien, vous arrivez à voir tous les trucs derrière les tours, ou pas ?
6: Alors Capucine, moi je suis très souvent bluffé par les autres magiciens, très souvent. Et c'est une joie, parce que quand t'es magicien, en effet, on pourrait se dire, bah tiens, plus tu vas connaître, plus tu vas être désillusionné. Et la réalité, c'est que moi, j'adore me faire avoir. Donc déjà, je suis un bon spectateur. Et surtout, moi, j'aime beaucoup ressentir l'émotion de la magie, puisque ça me permet d'y rester connecté, attaché. Quand je produis un tour de magie, je crée de l'émerveillement chez les gens. Et donc, du coup, le fait d'être capable aussi de le recevoir de temps en temps dans l'autre sens, ça fait du bien, ça rappelle ce qu'on crée chez les autres. Mais c'est aussi parce que la magie, aujourd'hui, est remplie de gens qui sont tous plus créatifs les uns que les autres, qui arrivent à inventer des choses, des principes, qui arrivent parfois à utiliser quelque chose que tout le monde connaît, mais d'une façon qui fait que personne ne le reconnaît. Aujourd'hui, c'est pas très difficile, avec toute la culture du monde, d'être bluffé par un autre magicien.
4: Et si vous partez quand même à un spectacle d'un collègue magicien et vous vous dites, je vais essayer, là j'y vais pas pour me faire émerveiller, je vais justement essayer pour voir tous les trucs qu'il met derrière, est-ce que vous qui êtes un professionnel, vous allez quand même réussir à voir les trucs ou il y a des choses vous n'arrivez pas à les voir ?
6: Non, il y a des choses que je peux ne pas arriver à voir, mais très sincèrement, quand je vais à un spectacle de magie, j'ai envie que ça marche. Mais exactement comme quand je vais dans un restaurant, j'ai envie que ce soit bon. Je peux analyser le plat. Et il y a sans doute d'ailleurs, même les grands cuisiniers, ils analysent un plat, il y a des éléments qui leur manquent. Ils ne peuvent pas remonter tout le processus, tout le protocole qui a permis à ce plat d'exister. Donc, même si je cherchais, je ne trouverais pas tout. Mais en plus, je vais jouer le jeu. C'est-à-dire que quand on me demande de regarder à un endroit, je vais regarder à cet endroit-là. Est-ce que c'est pour divertir mon attention ou juste parce que c'est important de regarder là ? J'essaie de ne pas me poser la question.
4: Vous vous mettez vraiment dans la peau du spectateur et non pas du magicien
6: parce
4: professionnel.
6: Moi, j'ai envie de ressentir la magie. C'est ça. C'est pour ça que j'ai payé.
4: Allez hop, place à la magie.
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1: Londres, 25 janvier 1533. Dans la chapelle du château de Whitehall, le roi Henri VIII épouse Anne Boleyn, en secret. En secret ? Oh ! C'est louche ! Oh oui, et pas qu'un peu. L'homme qui porte la couronne d'Angleterre est déjà marié à une autre reine dont il cherche depuis plusieurs mois à se débarrasser.
2: C'est pas vrai ! Mais elle est anglaise ou quoi ?
1: Si le roi est si pressé, alors qu'il n'a rien d'une orange, c'est que sa nouvelle épouse est enceinte. Henri VIII espère un garçon.
2: Oh oui, un jeune mâle pour faire la guerre et tenir bien serré le royaume entre ses mains.
1: L'enfant, hélas, est une fille.
2: Comment ? Une autre jouvencelle ? Mais j'en ai déjà une. Oh, tu parles d'une guignée.
1: Qu'Henri VIII se rassure, sous le nom d'Élisabeth Ière, sa fille deviendra l'une des plus grandes reines que l'Angleterre ait jamais connue. Dieu sait pourtant que la planche est savonneuse. Élisabeth a une cousine, Marie Stuart, reine d'Écosse. Elle aussi veut la couronne d'Angleterre. Deux reines, deux paires de fesses pour un seul trône? Attendez, je vérifie. 60 cm de long, 40 de large. Oui, non, c'est bien ce que je pensais. Ça ne va pas rentrer. J'espère que tu as le cœur bien accroché. En Angleterre au XVIe siècle, on se bat sans cesse pour la religion et le pouvoir. Qu'est-ce qu'il y a ? Ça fait couic-couic dans ton petit dent ? C'est normal. Bienvenue au royaume de la zigouille. Rivalité, pouvoir, famille, religion, jalousie. Élisabeth Ière versus Marie Stuart, la guerre des trônes est lancée.

0: Notre aventure commence avec Elisabeth. À 10 ans, c'est une enfant diablement surprenante. Elle parle comme une adulte et ses yeux bleus savent déjà lire au fond des cœurs. Il faut dire qu'elle en a vécu, oh oh, des vertes et des pas mûres.
1: Je suis née au milieu d'une pagaille, je vous raconte pas.
0: Ce chaos, c'est l'œuvre de son père. Henri VIII s'est marié, remarié 6 fois. Et puis, il a aussi zigouillé. Oui, toutes celles dont il n'arrivait pas à se débarrasser. Anne Boleyn, la mère d'Elisabeth, sa seconde épouse. Ça s'est terminé, hélas, par un couic-couic. Le roi avait pourtant remué ciel et terre pour l'épouser. Déjà marié, il a rompu avec le pape.
2: Alors comme ça, le coco refuse d'annuler mon premier mariage ? Pas de problème, l'Angleterre se passera désormais de ses services. Dossier suivant.
0: Scandale, scandale dans toute l'Europe. Le pape y est alors l'autorité suprême. Cela dit, pas pour tout le monde. En ces années, catholiques et protestants se font sans cesse la guerre.
1: On est pourtant tous chrétiens, alors je ne vois pas ce qui coince.
0: Elisabeth est protestante, et cela ne plaît pas trop à sa demi-sœur aînée, Marie Tudor.
3: Hé, Marie.
0: Tudor ? Pardon. Fille de la première épouse d'Henri VIII, catholique jusqu'à la moelle, elle n'a jamais digéré que sa mère se fasse éjecter. Bref, au milieu de toute cette pagaille, le roi finit par avoir un fils.
4: Oyez, oyez ! Roi Henri, par la grâce de Dieu, roi d'Angleterre, déclare...
2: Alléluia ! Il s'appelle Édouard. Alléluia !
5: Le petit Édouard est demandé au rayon couronne. Le petit Édouard est demandé au rayon couronne.
0: Après son demi-frère, après sa demi-sœur, Elisabeth est alors troisième dans l'ordre de succession au trône. Et puis, les événements se précipitent. En 1547, Henri VIII meurt.
1: Il ne s'est jamais beaucoup intéressé à moi. Mais sans son soutien, ça risque de devenir coton. Jouons la carte de la discrétion.
0: 6 ans plus tard, son frère, le jeune roi Édouard VI, meurt à son tour. Marie Tudor, triomphante, récupère la couronne. Mais alors, elle dort pas ? Pardon. Son projet est très simple. Restaurer la puissance des catholiques.
1: Oh purée, je sens qu'elle va m'en faire baver celle-là.

0: plein dans le mille. Marie Tudor accuse sa demi-sœur de complot et la fait emprisonner à la Tour de Londres. Elisabeth échappe de justesse. Tu sais, oh, quick, quick. Mais les vents, un jour ou l'autre, finissent par tourner. 5 ans plus tard, la reine, sa sœur, passe l'arme à gauche. Bah dis donc, ils ont une santé fragile dans la famille. Elisabeth, 25 ans, monte enfin sur le trône.
1: Longue vie à Elisabeth Ier. Longue vie à Elisabeth Ier.
0: C'est une reine vive, extrêmement intelligente, au sang-froid et au nerf d'acier, qui se fait couronner le 17 novembre 1558 dans l'abbaye de Westminster.
2: À la reine d'Angleterre.
0: Elisabeth Ier sait qu'une pichenette peut faire vaciller un trône, particulièrement le sien. Reine protestante dans une Europe largement catholique, elle a le pouvoir. Mais pour combien de temps? D'autant que derrière elle grandit une ombre menaçante. Sa cousine, Mary Stuart, la reine d'Écosse.
3: Ah, enfin, Laure, vous vous réveillez? C'est bon, là, je peux faire mon entrée?
0: Ouh, ça promet. En 1558, la reine d'Écosse n'a pas mis les pieds dans son pays depuis belle lurette. Élevée à la cour de France, elle en a d'ailleurs épousé le roi. À 16 ans, Mary Stuart, qui porte déjà 2 couronnes, ne serait pas contre en ajouter une 3e.
3: La vraie héritière d'Henri VIII, c'est moi, sa nièce, pas sa fille. Elle est protestante et moi, je suis catholique. Bon sang, il n'y a pas à tergiverser.
0: Oh, encore ces histoires. À Londres, au palais de Whitehall, Elisabeth Ier est furax.
4: Mary Stuart veut me piquer mon trône? Mais qu'elle se calme, la cousine! Que sait-elle réellement de l'exercice du pouvoir? Madame est dorlotée à la cour de France depuis qu'elle a 2 ans, tandis que moi, je lutte chaque jour pour ma vie. Alors qu'est-ce qu'elle croit? Que je vais me moucher? Non, me coucher? Par contre, je veux bien un mouchoir. Merci!
0: Oui, enfin, tout n'est pas rose pour autant du côté de Mary Stuart. 2 ans plus tard, son époux, le roi de France, François II, meurt. Oh, encore un? Puis, vient le tour de sa mère. Oh non, mais là, franchement, c'est plus possible. La reine d'Écosse se retrouve orpheline et veuve à 17 ans.
3: Bon, ben, j'ai plus qu'à rentrer à la maison.
0: En Écosse? Pour Elisabeth, c'est une très... très mauvaise nouvelle.
5: La grenade est en chemin. Je répète, la grenade est en chemin.
0: Elisabeth Ier et Mary Stuart se partagent la Grande-Bretagne. L'une au nord, l'autre au sud, ces 2 femmes exceptionnelles sont soumises à la même pression. Leurs conseillers, leurs ministres, les lords qui les entourent, tous les pressent de se marier.
4: Non mais ils sont pénibles à la fin. Une reine qui gouverne, ça les défrise, hein. Quand on a le pouvoir entre les mains, pourquoi le partager? Et puis franchement, avec qui?
0: Mary Stuart, de son côté, semble avoir trouvé. En juillet 1565, la reine d'Écosse épouse son cousin, Henri Darnley.
4: Comment? C'est lui qu'elle a choisi?
0: Un problème, Elisabeth?
4: Bah, disons que cela ne m'arrange pas trop. Elle était censée épouser un de mes amis. Grâce à lui, j'aurais pu piloter la situation à distance. Bon, c'est pas grave. Je vais m'arranger autrement.
0: Oh, des manigances! Encore des manigances! Mary Stuart sait qu'elle n'est pas la bienvenue dans son pays. La plupart des seigneurs écossais sont contre elle. Protestants, ils ne supportent pas d'être gouvernés par une femme catholique. La reine d'Écosse, pour couronner, si je puis dire, le tout, se retrouve empêtrée dans un mariage calamiteux. Son mari veut s'emparer du gouvernail. Il est cruel et sacrément soifard.
3: C'est le père de mon fils. Mais qu'importe, ce mari, bientôt, il faudra s'en débarrasser.
0: Et comme par hasard, 6 mois plus tard, l'auberge dans laquelle il passe la nuit... oh, explose! Ah, de mauvais barils de poudre. Ah, c'est vraiment pas de chance. Pas de chance? Ouais. L'enquête révèle que le mari de la reine a aussi été étranglé. Ça sent l'embrouille. Hein? Tiens, une lettre d'Elisabeth? Vite, ouvrons.
4: Ma chère cousine, je sais que nos relations ne sont pas au beau fixe. Mais je vous en supplie, soyez prudente. Certains vous croient impliqués dans la mort de votre mari. Les reines en Europe se comptent sur les doigts d'une main. Pour tenir, nous n'avons pas le choix. Nous devons être irréprochables. Bonne chance. Et puis allez, gros bisous.
0: Mais Mary Stuart a d'autres projets en tête. Depuis quelque temps, elle roucoule avec un certain Lord Boswell, accusé... Oh my God! D'avoir assassiné son mari. La réputation de la reine en prend un sacré coup. D'autant qu'elle l'épouse.
4: Oh bah là, je ne peux plus rien pour elle. Oh bah vous allez voir, ça va chauffer en Écosse.
0: Bingo! Des lords de puissance se soulèvent contre Mary Stuart. La reine, entourée de quelques fidèles, livre bataille.
6: Allons-y, messieurs. Levez haut vos épées. Pour l'Écosse, pour votre reine.
0: Défaite, Mary Stuart doit renoncer à son trône. Illico presto, elle se réfugie en Angleterre où elle demande l'aide de sa cousine.
4: Ah, la barbe! Mais qu'est-ce que je vais faire d'elle?
0: Reine sans pouvoir, sans pays, elle demeure une menace.
4: Je n'ai toujours pas d'enfant, donc personne pour prendre la relève après moi. On ne sait jamais, ça pourrait lui donner de mauvaises idées.
0: Pendant 18 ans, Mary Stuart, retenue prisonnière par sa cousine, est ballottée d'un château à l'autre.
3: Les châteaux anglais sont mal isolés, mais l'avantage, c'est que j'ai du temps.
0: Et le temps, oui, permet de comploter. En 1586, Elizabeth découvre que Mary Stuart est impliquée dans un sale coup contre elle. La reine d'Angleterre a l'habitude des conspirations, mais cette fois, la coupe est pleine. À l'issue d'un grand procès, Mary Stuart est reconnue coupable de haute trahison.
4: Je n'ai plus le choix. Cette fois, c'est quick-quick.
0: Jusqu'à la dernière minute, la reine d'Angleterre hésite.
4: Quick-quick, c'est drôlement définitif. C'est une reine tout de même.
7: Finissez-la. Tu es là.
0: Poussée par ses conseillers inquiets, elle finit par signer l'acte d'exécution de sa cousine. Le 8 février 1587, Mary Stuart n'est plus. Eh oui, parfois, les cousinades tombent au vinaigre. Élisabeth Ière, après cela, continue de gouverner l'Angleterre. Durant son règne, qui durera en tout 45 ans, son pays connaît un véritable âge d'or. Commerce, théâtre, agriculture, industrie, tous les voyants sont au vert. La reine qui, par prudence, choisit de ne jamais se marier, deviendra, au fil des siècles, un véritable mythe. Mais... Oh, mais j'ai pas dit une mythe! J'ai dit un mythe! Ah, ça y est, je l'ai eu!

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0: Et maintenant,
1: Banco, Banco,
0: c'est le jeu des 1000 euros.
2: Chers amis, bonjour. C'est le spécial jeune à Rueil, Rueil-Malmaison, près de Paris, dans le département des Hauts-de-Seine, département 92. Et merci à La Salle Passy-Buzinval qui nous accueille toute cette semaine. C'est un établissement scolaire, collège et lycée privé sous contrat. C'est un très grand domaine d'ailleurs, 43 hectares. Et à propos de domaine, il faut dire que Rueil-Malmaison, qui est une ville de 79 000 habitants, est riche en espaces verts, en parcs publics ou parfois privés. Le domaine de Malmaison, qui inclut le fameux château avec le parc de Bois-Préau, et oui, qui faisait autrefois partie du domaine de Napoléon et Joséphine, le nouveau parc du Cardinal, référence à Richelieu, et puis des parcs plus petits par quartier dans la ville, jusqu'au bord de Seine. Car il faut dire que la commune s'étend des pentes du Mont Valérien jusqu'aux rives de la Seine, et elle va aussi jusqu'à la forêt de Malmaison, les Hauts de Rueil, l'un des quartiers d'ailleurs les plus populaires de la ville, en sachant que globalement, Rueil est plutôt une ville aisée, avec de nombreuses maisons, et parfois des maisons très bourgeoises, comme c'est le cas dans le parc, par exemple, près du château. Mais on trouve aussi de plus modestes pavillons de banlieue qui sont très prisés de nos jours, avec la proximité du quartier de la Défense et avec les futurs métros et tramways. Et également des habitations collectives, évidemment, avec de nouvelles constructions à Rueil. Et pour les études, il y a donc absolument tout, pour tous les âges, jusqu'au lycée, évidemment, le lycée public Richelieu, par exemple. Et ici, on est à la salle Passy-Buzinval. Des équipements pour les sports, avec toutes les disciplines, comme on peut l'imaginer dans une ville de 79 000 habitants avec beaucoup de jeunes, le Rueil Athletic Club, le RAC, et pour la culture, le théâtre André Malraux, le TAM est réputé, des cinémas et une médiathèque en centre-ville, c'est la médiathèque Jacques Baumel, du nom de l'ancien maire de Rueil-Malmaison, compagnon de la Libération. Les jeunes qui jouent aujourd'hui avec nous sont scolarisés dans l'établissement dans lequel nous sommes, Martin Meuleman et Hippolyte Riera. Bravo déjà pour les sélections. Bonjour Martin.
3: Bonjour.
2: Tu es en troisième.
3: Oui.
2: Il y a une belle salle de cinéma dans l'établissement.
3: Oui.
2: Tu viens de temps en temps voir des films ?
3: Pas trop.
2: Pas trop, pourquoi ? Tu n'aimes pas le cinéma ?
3: Non, mais c'est surtout qu'il n'y en a pas beaucoup de diffusés, quoi.
2: Ah, petit message à la direction. Et tu n'habites pas Rueil, tu habites Nanterre. Alors, quelques mots de ta vie, Martin. Qui es-tu, au fond ? Je pose les choses à la façon de Jacques Chancel, un peu.
3: Alors, j'ai 14 ans, j'habite à Nanterre. J'aime bien le foot, même si j'ai arrêté d'en pratiquer. En dehors de l'école, je fais du tennis de table et du badminton.
2: Bien.
3: Et j'aime bien aussi lire des mangas.
2: Tu es sélectionné avec Hippolyte Riera. Est-ce que vous vous connaissez tous les deux, Martin et Hippolyte ?
3: Non.
2: Non, d'accord. Et vous avez envie de faire connaissance ?
3: Bah oui.
4: Pourquoi pas, hein.
2: Pourquoi pas ? Ça dépendra du jeu, hein. Ça dépend comment ça se passe.
4: L'argent.
2: Ouais. Ça dépend de l'argent ?
4: Ouais. Ah,
2: d'accord. Si vous avez gagné beaucoup d'argent... Si vous avez gagné les 1000 euros, vous garderez un contact, sinon ce sera la brouille à vie. Très bien, Hippolyte. Toi, qu'est-ce que tu aimes bien, Hippolyte ? Dis-moi quelques mots.
4: La vie.
2: Ça, c'est bien. Parfait. Bon, on en reste là. Si on cherche un peu, tu aimes la vie parce que tu aimes particulièrement...
4: Passer du temps avec mes copains, les choses simples. J'aime bien manger.
2: Tu aimes bien manger, ouais. Ouais.
4: La bonne nourriture.
2: C'est toi qui cuisines.
4: C'est ma maman, mon papa.
2: Donc c'est toi qui goûtes.
4: Ouais, c'est ça.
2: Qu'est-ce qu'ils font ? Ils ont des spécialités, les parents, au fait, non ?
4: La quiche lorraine.
2: Ah, la quiche lorraine. Il y a des origines lorraines dans la famille ?
4: Pas du tout.
2: Pas du tout, c'est pratique.
4: C'est parce que c'est simple.
2: C'est simple à faire, d'accord. C'est simple pour les parents. Ils font des choses simples, comme ça, vite faites et bien faites. Martin Meuleman, Hippolyte Riera, deux gourmets, deux amoureux de la vie et amoureux de la culture générale. Première question bleue, d'Alain Martin à Saint-Élix-le-Château, département de Haute-Garonne. On classe en général l'histoire en 6 périodes. Oui. Quelle est la première ?
4: La préhistoire.
2: Oui, la première, c'est la préhistoire. Préhistoire, antiquité, Moyen-Âge, temps moderne, époque contemporaine. Deuxième question bleue de Jocelyne Leveau à Marcillac-Vallon, commune de l'Aveyron. Quel est le plus grand animal terrestre vivant ? Le plus grand, donc en hauteur.
4: La baleine.
3: Ah. La girafe.
2: Alors, en animal terrestre, donc, c'est bien la girafe qui est le plus grand. 5 mètres 80, paraît-il même, pour vraiment les plus grands spécimens. Autre question bleue, rédigée par Stéphanie Blanchard, qui habite Chatou. Alors Chatou, c'est juste à côté de Roeil, mais de l'autre côté de la Seine, c'est dans le département voisin des Yvelines. Quel pays a offert la statue de la liberté à l'Amérique ?
5: La France.
2: Sans hésiter, hein, dévoilée en 1886, cadeau de la France aux États-Unis d'Amérique. Martin et Hippolyte, question blanche. D'Evelyne Navarre, qui habite Éouard, dans le département du Nord. Elle vous demande de citer au moins deux expressions courantes, deux, contenant le nom d'un insecte. Bavard comme une pie, ce n'est pas dans le domaine des insectes. Donc, des insectes. Ah oui, ce genre de choses. Hein. Ah. Vous avez le moral en ce moment, ça va ?
3: Oui.
2: Bon, d'accord.
6: Avoir le cafard ?
2: Ah d'accord, avoir le cafard, ça fait une réponse. Une autre ? Il y a un silence ici.
3: On peut entendre une mouche voler ?
2: On entend une mouche voler. Ne dites pas que je les ai aidés. C'est pas vrai. On peut avoir des fourmis dans les jambes aussi. Bonne réponse. Deuxième question blanche de Jean-Louis Lambert à Crangevrier, en Haute-Savoie. Question postée sur franceinter.fr. De quel état, je dis bien les choses de cette façon, et c'est ainsi que Jean-Louis l'a rédigé, cette question. De quel état Baton Rouge est-elle la capitale ? Baton Rouge. Un état.
6: Pas trop d'inspiration.
2: Pas trop d'inspiration, mais si, ça va venir. Mmh. Un état. Alors, ce n'est pas en Europe. C'est un...
6: Texas ?
2: Le pays, disons, c'est le bon. Ouais. Mais vous savez que c'est un pays qui est divisé en états.
3: Minnesota ?
2: Le Minnesota, non. Alors, pensez bien au nom de la ville. Baton Rouge. Baton Rouge. On le dit comme ça, Baton Rouge. Mais c'est bien un mot français. Question rouge, justement, de Franck Sarraud à Forcelles-Saint-Gorgon, en Meurthe-et-Moselle. Quel nom donne-t-on au trou par lequel on passe le fil dans une aiguille ? Ah, on a eu une question avant les vacances à ce sujet, certains s'en souviennent, mais elle n'était pas tournée de cette façon, là, la question. Donc, quel est le nom donné au trou par lequel on passe un fil dans une aiguille ?
6: Le trou ?
2: Ah, le trou, oui, c'est ça. C'est le trou, mais ce trou de l'aiguille porte un nom précis. Vous ne faites pas de couture, Martin Hippolyte, non ?
3: Non,
6: malheureusement.
2: Malheureusement, hein, oui, ça peut être utile de faire de la couture, notamment pour ça, pour répondre aux questions du jeu des 1000 euros, du spécial jeune, des questions qui sont reposées d'ailleurs. Jean-Louis Lambert à Crangevrier, en Haute-Savoie, vous demande de quel état. Alors, vous avez bien compris qu'il s'agissait en matière de pays, c'était donc
3: États-Unis.
2: Les États-Unis, divisés en 50 États. Mais de quel état Baton Rouge est-elle la capitale ? Ou la ville de Baton Rouge est-elle la capitale ?
3: La Louisiane.
2: Ah oui, c'est la capitale de la Louisiane. Baton Rouge et la Nouvelle-Orléans. Et la ville la plus peuplée de cet État américain. La question rouge de Franck Sarraud à Forcelles-Saint-Gorgon, en Lorraine, Meurthe-et-Moselle. Quel est le nom donné au trou de l'aiguille ? Pas d'indice sonore, s'il vous plaît.
6: La chatte ?
2: Là, j'adore. J'adore. Alors, il y a eu quand même quelques personnes qui ont tenté de donner un indice, ce qui est formellement interdit par le règlement du jeu, mais qui plus est, cet indice n'a malheureusement pas été très bien interprété, et vous avez donc dit la chatte. C'est une autre histoire, mais là nous sommes à propos de l'aiguille, avec un mot qui est celui que mademoiselle va peut-être nous dire. Bonjour, quel est ton prénom ?
7: Héloïse.
2: Héloïse, quelle est ta réponse ?
7: L'œil de chat.
2: L'œil, pourquoi l'œil ? C'est le... Non, alors quelqu'un d'autre va te gagner un t-shirt, France Inter. Ah, c'est ce jeune homme, d'accord, très bien, désigné par ses voisins. Bonjour, quel est ton prénom ?
8: Adrien.
2: Quelle est ta réponse ?
5: Le trou de Bizneuil.
2: Le trou de Bizneuil, c'est peut-être une appellation, hein, ça doit exister, je ne peux pas vérifier tout de suite. Bonjour, alors je vais aller vers cette dame qui peut-être connaît la couture, mais il y a des messieurs aussi qui vendent la couture. Bonjour madame, quelle est

0: Banco, allez.
1: Allez, Banco. Question repêchage. À cause du chat, CHAS, de l'aiguille. Écoutez bien un extrait d'une série télé. C'est une américaine, l'histoire d'une américaine qui s'installe en France pour travailler dans le domaine du marketing. Extrait.
2: Anyway, c'est pas juste pour le nombre de followers, c'est aussi beaucoup le contenu, la confiance, l'intérêt et l'engagement.
3: Excusez-moi, mais les Français sont les maîtres des réseaux sociaux.
2: C'est juste. Mais les Américains l'ont inventé. Et c'est pourquoi j'espère devenir un vrai membre de votre équipe en ajoutant le point de vue américain à vos fabuleux clients français.
4: C'est une cata.
1: Avec Lily Collins. Est-ce un extrait de New York PD Blue, Cold Case ou Emily in Paris? Une Américaine qui s'installe en France pour travailler dans le marketing.
5: Emily in Paris.
1: Emily in Paris. Et donc, maintenant, la question banco pour vous.
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1: Martin et Hippolyte, là vous avez une minute, mais vous ne pouvez nous donner qu'une réponse. Une question de Mathieu Issemble, Pomerol, qui habite Fougères en Ille-et-Vilaine. Dans quelle ville vont se dérouler les JO d'été de 2028 ? Dans quelle ville vont se dérouler les Jeux Olympiques d'été de 2028 ? Ah, je vois des mains qui se lèvent dans la salle. Attendez quand même que nos candidats proposent une réponse.
7: Alors, on s'est mis d'accord et c'est Los Angeles.
1: Los Angeles, 2028 pour les JO d'été en Californie aux États-Unis. Vous avez gagné le banco, Martin Meneman et Hippolyte Riera. Voulez-vous tenter le voilà. Et alors, donc, Hippolyte et Martin peuvent tenter le
8: C'est mort.
1: C'est mort, on arrête ?
5: Ouais.
1: On vous applaudit, 500 euros, c'est bien pour les jeunes. Nos deux candidats sur France Inter ont gagné le banco. Et le petit Larousse illustré 2023 avec attention. Des mots nouveaux comme sérifile, justement, comme cinéphile. Maintenant, il y a sérifile. Un exemple des mots nouveaux. Et un escape game, ça tombe très bien à Rueil puisque c'est l'évasion de Napoléon. Alors là, c'était sur l'île d'Elbe. Hein. Un escape game spécial famille, également publié chez Larousse. Merci beaucoup d'avoir joué. Bonne journée et à demain, si vous le voulez bien.
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3: Et coucou les petites curieuses et les petits curieux, allez, allez, on s'habille là.
4: Bonjour, je m'appelle Sarah, j'ai 8 ans et j'aimerais savoir pourquoi les filles ont le droit de mettre des jupes et des robes et pas les garçons. Merci de me répondre et au revoir.
3: Et merci à toi Sarah pour ta question. Je suis avec Denis Brunat, historien de la mode et du vêtement. Il est également conservateur au département mode et textile au musée des arts décoratifs à Paris. Alors pourquoi les filles ont le droit de mettre des jupes et des robes et pas les garçons? C'est en train d'évoluer quand même ça, Denis Brunat.
5: Oui, c'est en train d'évoluer. Je ne suis pas tout à fait d'accord avec

0: Sahara, puisqu'on est dans un pays où on a une très très grande liberté vestimentaire. Si demain j'ai envie de sortir de chez moi avec une robe, avec une jupe, j'ai parfaitement le droit. Alors je marquerai en effet un écart dans la rue, puisque les hommes qui portent des robes ou les hommes qui portent des jupes, c'est particulièrement rare, mais j'ai parfaitement le droit de le faire. Mais si on regarde davantage un peu l'histoire de nos vêtements que l'on a portés en Europe, il faut bien avoir à l'esprit que les hommes emportaient des robes et des tuniques. Par exemple, entre le XIIe et le XIVe siècle, les hommes emportaient des robes longues, des tuniques qu'on appelait notamment des cottes. Et c'est à partir des années 1350 que les hommes ont adopté le vêtement court, donc en haut, qui couvrait donc le buste, c'était ce qu'on appelle un pourpoint. Et en bas, les jambes étaient des hommes apparentes, c'était notamment ce qu'on appelait des chausses, c'est-à-dire des longues chaussettes qui montaient jusqu'en haut des cuisses. Et ces chaussettes, elles ont évolué, quoi. Ces chausses, elles ont évolué comme étant des chausses, des hauts de chausses, des culottes, et ensuite l'arrivée du pantalon au 19e siècle. En revanche, le changement ne s'est pas fait pour les femmes. C'est-à-dire lorsque l'homme est passé avec le vêtement qui va montrer ses jambes, les femmes ont conservé les robes et quasiment jusqu'au début du XXe siècle où elles ont eu le droit, pas le droit, mais elles ont eu, je dirais surtout, le cran et le courage de montrer leurs jambes pour la première fois dans les années 1920.
1: Elles ont montré leurs jambes, donc elles ont raccourci les jupes. Mais par contre, pour prendre un petit peu la défense de Sarah, il y a eu quand même toute une époque où les femmes mettre des pantalons, c'était pas accepté.
0: Alors c'était même non pas accepté, c'était on pouvait se faire arrêter dans la rue au 19e siècle si on n'avait pas sur soi le permis de travestissement. Et ce permis de travestissement, il fallait le demander auprès de la préfecture de police, agrémenté d'un certificat médical. C'était votre médecin qui devait expliquer les raisons pour lesquelles, en tant que femme, vous avez besoin de vous travestir en homme, autrement dit de porter un pantalon.
1: Et c'était quoi les éventuelles excuses ?
0: Alors, les excuses, c'était pour des raisons professionnelles, pour des raisons médicales. Alors, c'est vrai que les médecins devaient un petit peu arranger le certificat. Mais par exemple, des femmes très célèbres qui ont porté le pantalon, je pense à George Sand. George Sand a renouvelé plusieurs fois son permis de travestissement pour pouvoir porter le pantalon dans la rue. Et petite précision, ce texte, il a été édicté en 1800, il a été supprimé définitivement en 2013.
1: Mais non.
0: En 2013, voilà. C'est-à-dire que même les femmes qui ont porté des pantalons des années 1920-1970, ma mère a porté par exemple des pantalons des années 1970.
1: Elles étaient hors la loi.
0: Elles étaient en quelque sorte hors la loi. Donc il n'y a jamais eu de problème là-dessus dans la rue, mais c'était particulièrement long.
1: À partir de quand les choses quand même se sont vraiment démocratisées, on va dire ?
0: Pour les femmes, vraiment les années 1970.
1: Voilà, jupe ou pantalon, qu'on s'habille comme on le souhaite et qu'on soit bien dans sa peau, c'est le plus important. Salut les matelots !
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1: Quelle bestiole as-tu choisie? Je marche depuis des heures dans le désert africain du Kalahari. Le paysage est toujours le même. Quelques arbres épineux, des buissons, de petites plantes desséchées. La chaleur est encore écrasante en cette fin d'après-midi, malgré les rares nuages qui traversent le ciel. Ah ! J'entends comme des aboiements et des sifflements. Pas de doute. Ce cri très spécial dans cette région aride, c'est le suricate.
2: La

0: Alerte au clan! Danger à 500 mètres! Tous au terrier! Alerte! Alerte!
1: Oh! Il est à 500 mètres devant moi, debout sur une termitière, planté comme un petit soldat. C'est bien un suricate avec une longue queue fine, un pelage beige couvert de bandes sombres sur le dos. Il n'est pas plus grand qu'un double décimètre, pas plus lourd qu'un kilo d'orange. Mais il se tient très droit sur ses pattes arrière, les pattes avant repliées sur sa poitrine. Il tourne son museau pointu de tous côtés pour surveiller les alentours. Avec ses yeux cernés de noir, il peut voir loin, très loin, jusqu'à 2 kilomètres. Il n'a pas volé son nom de sentinelle du désert.
0: Alerte! Alerte! Un aigle nous fonce dessus! Pas question qu'il emporte ne serait-ce qu'un seul d'entre nous! Tous au terrier!
1: C'est la panique au sol. Ils sont au moins 30 suricates à détaler dans tous les sens pour courir vers leur terrier. Je ne m'en étais pas rendu compte, mais il y a plusieurs trous d'entrée.
0: Attention! L'aigle descend sur nous! Ses serres sont grandes ouvertes! Le premier qui l'attrape, il l'enlève! Dépêchez-vous, les suricates! Plus vite! Hé! Mais qui s'occupe de mes 5 petits? Où est leur suriciteur? Ils n'arriveront jamais à rejoindre un terrier tout seul. Bon, je vais les diriger.
1: La femelle suricate se précipite vers les 5 petits isolés pour les guider vers l'entrée de terrier la plus proche. Ses poils couleur sable lui permettent d'être quasiment invisible pendant qu'elle fonce aider les petits. Pendant ce temps, tout le clan a disparu sous terre. Le terrier des suricates est un vrai labyrinthe. C'est l'abri idéal contre les prédateurs, mais aussi contre les éléments naturels. Il les protège de la chaleur du midi, comme du froid de la nuit.
0: Ça y est! Tout le monde est bien planqué! Aucun suricate ne bouge tant que je n'ai pas donné le signal de sortie! Oh, c'est quand même pas le rôle d'une dominante de surveiller ses gosses! Normalement, c'est au clan de le faire. Les autres n'ont pas le droit d'avoir des petits à eux. Ils ont bien le temps de s'en occuper. Ah, enfin, l'aigle repart. Il a raté son coup. C'est bon, le clan. Vous pouvez sortir. Mais ce n'est plus à moi de faire la sentinelle. Chacun son tour. Maintenant qu'on est en sécurité, grand câlin pour tout le monde.
1: Les suricates sortent de terre. Ils quittent leur terrier par petits groupes et se serrent dans les bras les uns les autres, comme nous le ferions, nous les humains. Une nouvelle sentinelle s'est installée tout en haut d'un buisson pour veiller sur le clan.
2: Rien de tel qu'un bon gros câlin pour resserrer les liens. Nous les suricates, on adore. Câlin le matin au réveil, câlin le soir avant d'aller dormir. Câlin supplémentaire chaque fois que le clan a terrassé l'ennemi. Allez, mes petits, il est temps de vous éduquer.
1: Tiens, la suricate dominante entraîne ses petits à l'écart, dans les broussailles poussiéreuses du désert du Kalahari. En langue tswana, Kalahari signifie « lieu sans eau ». Il y pleut très rarement, ce qui n'empêche pas les suricates d'y vivre. Ils peuvent se passer de boire. Ils se désaltèrent grâce au liquide contenu dans ses proies et dans les plantes qu'ils consomment parfois. Oh ! Mais qu'est-ce qu'elle fait ? Elle est en train de déterrer un scorpion. Fais gaffe, suricate ! C'est dangereux, les scorpions ! S'il te plante son dard dans le corps, t'es fichu !
0: T'inquiète ! Son venin ne peut rien contre les suricates. Nous sommes immunisés. Allez, mes petits suris, c'est l'heure de la leçon de scorpion. Regardez celui-là, à moitié enfoui dans le sable. Il est gros, il a l'air bien juteux. Parfait. C'est le moment de vous apprendre l'art de la chasse chez les suricates. Il faut se méfier de ses pinces et s'attaquer à son dard venimeux. Sans lui, il n'est plus rien.
1: Le scorpion ne se laisse pas faire. Il attaque, agite ses pinces, brandit son dard. Mais la suricate parvient à saisir le dard entre ses dents pointues. Elle l'arrache. Pour le scorpion, c'est la fin. Il a cessé de se débattre. Elle le tient dans sa gueule. Il est inerte. Elle le donne à ses petits qui commencent à le dévorer en écrasant la carcasse entre leurs mâchoires.
2: Succulent. Bon, demain, leçon de termite. Ou d'araignée, peut-être. Ou de papillon. Oh, on verra bien ce qui se présente. Mais le soir va bientôt tomber. Il est temps que je vous ramène près du clan. En route, les suricates! Et faites attention où vous allez. Vous devez respecter les frontières de notre territoire. Vous les reconnaîtrez. On les a marquées avec notre odeur. Il ne faut jamais provoquer les voisins. Un clan qui s'introduit sur le territoire d'un autre entraîne toujours une bataille rangée. Allez, suivez-moi! Mais... C'est l'alerte de la sentinelle! Qu'est-ce qui se passe encore? Un cobra? Il nous avalerait avec plaisir, celui-là. Cette fois, je ne m'en sortirai pas toute seule. Même une dominante a besoin de son clan. Derrière moi, les gosses! Je vais tenir l'adversaire en respect, en attendant les renforts.
1: Le suricate dresse la queue. Il montre les dents et bondit devant le serpent qui se redresse. Il est largement plus haut que lui. Son venin, mortel pour les autres espèces, ne peut pas tuer les suricates. Mais il peut les rendre très malades pendant plusieurs heures.
2: Enfin les voilà! Avec moi, mon clan! Encerclez le cobra! Harcelez-le! Essayez de le mordre!
1: Les suricates arrivent rapidement et en nombre, la queue dressée. Le cobra est attaqué de toutes parts. Il élargit son cou pour paraître plus impressionnant et lance sa tête à droite, à gauche. Mais il n'attrape que du vide. Le cobra ne sait plus où donner de la tête. S'il poursuit le combat, il va finir par se faire mordre et déchiqueter. Mais non, il a compris. Il se laisse glisser au sol et s'enfuit dans le sable.
2: Un serpent n'a aucune chance contre un clan de suricates. Bravo à tous! Vous êtes les plus beaux, les plus courageux, les plus solidaires de tous les animaux du désert. Oh, câlin général! Et retour au terrier. La journée se termine. C'est l'heure du bain de soleil. Un bain pour le lever du soleil et un bain pour son coucher. C'est la routine santé de tout suricate qui se respecte.
1: Les suricates sont revenus devant le terrier. Allongés les uns à côté des autres, ils lèvent le museau vers le ciel et profitent des derniers rayons du soleil avant de retourner dans leur maison souterraine pour dormir. Salut les suricates!

0: Pendant cette aventure, nous avons entendu le mot « Kalahari » en langue tswana. Que signifie-t-il ? Désert de sable rouge ? Pays du serpent ? Lieu sans eau ?
1: Bravo ! Kalahari signifie bien « lieu sans eau » ou « la grande soif » en langue tswana. C'était une aventure suricaline, mais c'était bestialement génial.
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0: ma petite sœur est jolie, chez Ojo et Lily.
1: Sais-tu que son nom c'est Camille, c'est
0: Aka et Mimi.
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5: Salut l'info, je m'appelle Maëlle et j'ai 12 ans. Monsieur et Madame Seller ont un fils. Comment s'appelle-t-il ?
6: Alors, le fils de Monsieur et Madame Seller.
5: Jacques Seller.
6: Ah ben oui, Jacques. Jacques Seller.
7: Bonjour, je m'appelle Alix, j'ai 8 ans. Je vais vous raconter ma blague. Deux pommes de terre traversent la rue. L'une se fait écraser. Que dit l'autre pomme de terre ? Oh, purée !
8: Allô, bonjour, je m'appelle Éloin, j'ai 6 ans. J'aimerais bien vous raconter une blague de Toto. Toto, où tu as mis la passoire ? J'ai jeté, elle était pleine de trous.
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Bienvenue à bord de la Disco Mobile, une voiture mélodique dans laquelle vous et moi, j'aimerais qu'on parte à l'aventure, à la découverte d'artistes qui sont devenus des légendes de la musique. Vous êtes prêts? Alors, attention, transformation. Eh oui, aujourd'hui c'est moi qui prends le volant. Je vais vous raconter mon histoire. Alors, attachez vos ceintures, aujourd'hui, je suis Ella Fitzgerald. Je suis née le 25 avril 1917, en Virginie, aux États-Unis. Même si j'aime pas trop le dire, j'ai pas eu une enfance des plus joyeuses. Mon père est parti quand j'étais bébé, et ma mère est morte dans un accident de voiture quand j'avais 15 ans. Ça m'a fait tellement de peine que j'ai un peu dérapé. J'ai eu des problèmes à l'école, des problèmes avec la police. J'ai dû apprendre assez vite à me débrouiller toute seule. Et puis, j'avais vraiment pas beaucoup d'argent, alors pour m'en sortir, j'ai fait plein de petits boulots. Et notamment, je dansais dans la rue. Je rêvais de ça, devenir danseuse. Et puis un jour, je participe à un concours à l'Apollo Theater de Harlem, à New York. J'avais prévu de danser, mais juste avant mon passage, il y a eu un numéro de claquettes qui était si impressionnant, qui a tellement conquis la foule que je suis restée comme pétrifiée. Alors non, j'ai pas dansé, mais j'ai chanté. Et là, alors que je m'y attendais pas du tout, ça a été un triomphe. Le public s'est levé, m'a acclamé. Je suis arrivée première au concours. J'ai gagné 25$. Et ma vie n'aura plus jamais été la même. Dans les années 30, j'ai pas encore 20 ans, c'est le swing qui enflamme les nuits à New York. Une musique dérivée du jazz, notre musique. Enfin, quand je dis notre, celle des Afro-Américains, comme moi. Une musique libre, dansante, qui laisse place à l'improvisation, qui évolue sans cesse. Dans tous les clubs, elle est jouée par des big bands, des grands orchestres qui font danser les foules tous les soirs. Ces orchestres, c'est celui de Chick Webb, un batteur de génie. Je le rencontre grâce à Bardou Ali, un musicien qui joue avec lui. Alors au début, il ne veut pas me voir, mais Bardou insiste. Et quand je me retrouve enfin face à Chick, je chante. À peine deux couplets a cappella et il est littéralement envoûté par ma voix. Il m'engage dans son groupe et il devient même mon père adoptif. Ensemble, on enregistre plusieurs titres et c'est avec cette chanson-là que je deviens connue.

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1: Mais en 1941, les États-Unis entrent en guerre contre l'Allemagne nazie et l'Empire du Japon. Pendant 4 ans, on avait fait les concerts les plus mémorables. Ma voix, si pure, si pleine, était devenue indispensable à l'orchestre. Quand Chic est mort, j'ai continué de chanter avec ses musiciens, qui étaient devenus un peu comme ma famille. Mais beaucoup d'entre eux ont dû partir combattre, et ceux qui sont restés ont dû s'adapter. Avec moins de musiciens, chacun est plus libre de s'exprimer. Alors cette musique évolue encore et encore, et le swing devient bebop. Bebop, c'est un peu comme un langage, mais ce sont les instruments qui parlent. Eux seuls ont les mots et le vocabulaire. Tiens, là par exemple, le saxophoniste a une idée. Et tiens, le trompettiste lui répond. C'est absolument magique. Dans cette ambiance, moi aussi, je peux dire ce que je veux. Mon instrument, c'est ma voix. J'improvise. On appelle ça le scat.

0: le scat, des onomatopées, des sons, des syllabes qui, ensemble, mis bout à bout, voudraient dire quelque chose que chacun peut interpréter à sa manière. Et ces sons-là, ils sortent de ma bouche spontanément, comme ça, au même rythme et selon la même mélodie que les musiciens. Parfois même, j'improvise des paroles. J'ai fait ça bien avant les rappeurs. Sur scène, je suis tellement extraordinaire qu'on me surnomme la première dame du jazz. Je deviens connue et respectée dans le monde entier.
1: But Ella, how do you explain to people what jazz is? How do you talk about it?
2: Well, the only way I can think of, I have a way. Maybe we could try.
1: Let me hear it.
0: Dans le monde entier, enfin, presque. Dans certains endroits de mon pays, on interdit toujours aux personnes noires, comme moi, de se mélanger aux personnes blanches. On ne va pas dans les mêmes toilettes, on est séparés dans le bus, à l'école, à l'église, au cimetière, dans les cafés, les théâtres, partout. Et donc aussi dans les salles de concert. J'ai beau être connue dans le monde entier, il y a des lieux prestigieux dans lesquels je n'ai pas le droit de jouer.

0: us. So let's have a wonderful.
1: Mais ça, c'était sans compter sur le pouvoir d'une de mes amies. Elle est ma plus grande admiratrice et aussi la plus grande star du pays. Marilyn Monroe, une actrice magnifique. Elle dit au propriétaire du plus célèbre club de la ville que s'il me laisse jouer, elle viendra tous les soirs. Alors forcément, ça attire les foules. Grâce à elle, je deviens la première artiste noire à jouer dans les meilleures salles du pays.

J'étais une femme de spectacle, une femme infatigable. Ma vie entière, je l'aurais passée sur les routes, de scène en scène, dans le monde entier. J'ai chanté avec les plus grandes stars. Et mes premières pensées auront toujours été pour mon public, pour la beauté de ce qu'on a partagé, lui et moi. Je suis une figure essentielle de l'histoire du jazz. Je suis l'orpheline qui aura conquis le monde, celle qui n'aura eu que sa voix pour avancer. Je suis une légende, la First Lady of Song. Je suis... Ella Fitzgerald.

0: J'ai oublié de vous dire, je suis la première femme noire à avoir reçu un Grammy Award. D'ailleurs, je suis dans le Guinness des records. Au cours de ma carrière, j'en ai eu 14. Et j'ai écrit une chanson en hommage à Martin Luther King. Oh là là, un jour, j'étais sur scène à Berlin, j'ai eu un trou de mémoire immense. J'ai oublié toutes les paroles de la chanson Mack the Knife. À ce moment-là, j'ai scaté, j'ai improvisé. C'est aujourd'hui encore ma chanson la plus connue. Et la première fois que je suis montée sur scène, on s'est moqué de moi parce que j'étais mal habillée. Et j'ai joué dans plusieurs films à Hollywood, mais finalement, j'ai toujours préféré la musique au cinéma. Oh là là, quand il a été élu, j'ai joué pour le président Kennedy. Hey, j'ai une station de métro et même un astéroïde.
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3: Allez, direction le théâtre.
4: Bonjour, je m'appelle Lucille, j'ai 6 ans et j'aimerais bien savoir comment elles font au théâtre quand un comédien ne peut pas jouer parce qu'il est trop malade. Merci.
3: Ah ouais, ça doit bien arriver, ma chère Lucille, un comédien ou une comédienne trop malade et qui malheureusement ne peut pas jouer la pièce qui était prévue au théâtre. Alors, qu'est-ce qui se passe dans ces cas-là? Demandons à une historienne du théâtre qui a même travaillé pendant 15 ans à la Comédie Française. Vous étiez, c'est de vous dont je parle, Agathe Sanjuan, conservatrice de la bibliothèque musée. J'imagine que c'est déjà arrivé à la Comédie Française, un comédien trop malade pour jouer. Alors, qu'est-ce qui se passe dans ces cas-là?
5: Bien sûr, Lucille, c'est un grand problème. Mais quand on est comédien, il est quand même difficile de dire « Désolé, j'ai un rhume, mesdames et messieurs les spectateurs, on annule la représentation, en fait. » Annuler une représentation, c'est vraiment un cas d'extrême nécessité. Les comédiens et les comédiennes jouent parfois dans des conditions très difficiles, lorsqu'ils sont malades ou pour d'autres raisons. Il arrive, par exemple, qu'un comédien doive jouer alors qu'il vient d'apprendre une terrible nouvelle, un décès très douloureux, par exemple. Ça peut arriver.
3: Et il joue quand même, malgré tout ça?
5: Oui, tout à fait. Il joue. Et ça fait vraiment partie du métier et je pense que c'est très important pour eux, le spectacle avant tout. On annule donc rarement une représentation et ça ne se passe que dans des cas extrêmes. En général, on essaie de trouver des solutions. Alors parfois, on demande à quelqu'un d'autre de jouer le texte à la main. C'est comme ça qu'on dit, c'est-à-dire que la personne va avoir le texte sous les yeux, mais va jouer le rôle.
3: Ah oui, donc elle sera sur scène avec les feuilles dans la main, quoi. Ouais.
5: Le public admet qu'on puisse faire comme ça. Enfin, en général, ça ne pose pas de problème. Il n'y a pas de remarques dans la salle. Parfois, cette personne, ça peut être le metteur en scène lui-même ou un proche collaborateur ou un autre comédien qui connaît très bien la mise en scène, les déplacements, la manière dont il faut jouer. Dans les théâtres où il y a une troupe à demeure, comme c'est le cas par exemple à la Comédie Française, donc on peut demander à un autre comédien de jouer au pied levé. C'est comme ça qu'on dit. Et en général, en fait, je dois dire que ce sont des représentations assez extraordinaires. Parce qu'on peut jouer le texte à la main, mais parfois, le comédien fait un effort incroyable d'apprendre le texte en quelques heures. Oh. Et ça peut arriver. Et franchement, Lucille, je te souhaite un jour de voir une représentation comme ça, parce qu'il y a une ambiance incroyable. Le public sait, parce qu'il y a une annonce au début de la représentation qui dit que tel comédien est malade ou telle comédienne et sera remplacée par une telle, un tel. Et le comédien, il est vraiment galvanisé par la situation, il se surpasse complètement. Donc il est à la fois très stressé, joyeux, et il a le sentiment vraiment de réaliser quelque chose d'extraordinaire. Donc vraiment, c'est à recommander, même si les pauvres, on leur souhaite de ne pas tomber malade.
3: Oui, j'allais dire, on ne va pas tous leur souhaiter d'être malade, mais un peu quand même, de temps en temps, juste pour voir. À la danse, par exemple, il y a des doublures pour les ballets. Oui. Ça n'existe pas au théâtre?
5: Non, ça n'existe pas au théâtre. Alors ça dépend. C'est-à-dire, quand la pièce a été reprise, elle a été jouée de très nombreuses fois, il peut arriver que deux comédiens connaissent le rôle. Dans ce cas, si la troupe est à demeure, c'est-à-dire si le théâtre est attaché à une troupe fixe, on peut demander, bien sûr, à l'autre comédien d'interpréter le rôle. Parfois même, ils sont en alternance, ils jouent un soir sur l'autre le rôle. Donc ça, c'est plus facile, mais c'est quand même assez rare.
3: Le spectacle avant tout, donc. Salut les matelots.

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1: Lorsque le 12 avril 1912, le Titanic quitte l'Angleterre direction New York, personne ne se doute un seul instant que le premier voyage du plus grand paquebot de tous les temps sera également son dernier. Filant à toute vitesse sur les eaux de l'océan Atlantique Nord, le Titanic a fière allure. Il est immense et extrêmement luxueux. C'est bien simple, jamais l'homme n'a construit un bateau aussi grandiose, aussi moderne et aussi puissant. Il paraît qu'il est même insubmersible. Deux jours après son départ, le Titanic passe au large de Terre-Neuve. C'est une grande île, à droite du Canada. Dans ce coin, c'est rempli d'icebergs. Le 14 avril, la nuit est glaciale et pratiquement toute noire. Pas un seul souffle de vent, l'océan est terriblement calme. On appelle ça une mer d'huile. Le Titanic avance. Dans la salle des machines, les moteurs fonctionnent à plein régime. Ça rugit comme un animal sauvage. À 23h40, tout grelottant dans son nid de pie, la vigie sonne la cloche comme un fou. Il hurle à plein poumon.
2: Iceberg, droit devant!
1: L'officier Murdoch donne l'ordre de mettre la barre à tribord toute. Mais le Titanic est un bateau gigantesque et très lourd, et donc très lent à manœuvrer. Il n'a pas le temps de changer sa trajectoire. Il percute l'iceberg sur le côté droit. Des millions de litres d'eau s'engouffrent dans les cales. En à peine plus de 3 heures, le paquebot se remplit de liquide et se brise en deux. Crac, comme un biscuit. Il coule et disparaît au fond de l'océan. C'en est fait du Titanic. Sayonara, le géant des mers. Passagers sont à bord, à peine 700 survivent. Les autres meurent noyés ou gelés, car la température de l'eau ne dépasse pas 0 degré. Very glagla, n'est-ce pas? Mais le Titanic, ce n'est pas seulement le nom d'un paquebot de rêve disparu lors d'un horrible naufrage. C'est aussi la quête et l'obsession d'un homme qui a remué ciel et terre pendant des années pour retrouver son épave. Son nom, Robert Ballard. Rassure-moi, tu n'es pas du genre à avoir le mal de mer, car nous allons explorer les abysses. Les abysses, tu connais? C'est ce monde fabuleux qui se cache sous la surface de la mer à 4000 mètres de profondeur. Comment Robert Ballard a retrouvé l'épave du Titanic, le bateau le plus célèbre du monde, c'est la grande aventure de cette odyssée. Robert Ballard est américain, mais surtout, il est explorateur des fonds sous-marins. Au cours de sa vie, il a découvert des choses extraordinaires, comme des geysers brûlants au fond de l'océan Pacifique. Lors de chaque expédition, il essaye de repousser les limites. Robert est fasciné par la mer depuis toujours. C'est vrai qu'elle est bien mystérieuse quand on y pense. Que sait-on vraiment d'elle qui recouvre les 3/4 de notre Terre? Pas grand-chose en fin de compte. Dis-moi, tu as déjà réfléchi à ça? Que se passe-t-il au fond des eaux pendant que nous caressons de nos deux petits pieds la croûte terrestre? Que cache l'océan sous son immense manteau? Sans doute des créatures fantastiques, des végétaux incroyables, peut-être aussi quelques trésors. Et sûrement des épaves. Comme celle du Titanic. Depuis qu'il a coulé, ce paquebot légendaire occupe l'esprit et l'imagination des hommes les plus fous. Certains ont même rêvé de le faire remonter à la surface en le remplissant de balles de ping-pong. Après tout, pourquoi pas, si ça les amuse? Encore faudrait-il savoir où il se trouve, et ça, tout le monde l'ignore. Personne n'a encore réussi à localiser son épave. Ce n'est pas faute d'avoir essayé pourtant. Chaque fois, sans résultat. Il a peut-être tout simplement disparu, détruit par une tempête ou un tremblement de terre. Robert Ballard n'est pas de cet avis. Le Titanic existe encore. Son épave repose quelque part au fond de l'océan. Il en est persuadé et il compte bien le prouver au monde entier. Pour cela, une seule solution. Organiser une grande expédition d'exploration sous-marine et, bien sûr, retrouver l'épave. Pour démultiplier ses chances, il s'associe avec une équipe de recherche française dirigée par Jean-Louis Michel. Et il a bien raison, car c'est toujours une excellente idée, la collaboration entre pays. Enfin, tout dépend des périodes de l'histoire, mais bref. Robert, en tout cas, a sa mission. Les scientifiques prennent le large le 5 juillet 1985. Ballard a une très bonne intuition. Puisque le Titanic s'est brisé en deux, il a sûrement coulé en laissant derrière lui une traînée de débris. Plutôt que de chercher le paquebot, il décide donc de retrouver sa traînée. Et oui, car cela multiplie les indices et augmente ainsi les chances de le retrouver. Tu vas voir, c'est très malin. Une fois que les scientifiques auront mis la main sur un débris, ils n'auront plus qu'à remonter la piste qui les conduira directement jusqu'à la fameuse épave. Épatante cette méthode, n'est-ce pas? Robert Ballard et Jean-Louis Michel disposent également de plusieurs outils ultra perfectionnés comme Argo, un robot sous-marin équipé d'une caméra. Grâce à Argo, le fond de l'océan n'a plus de secret. Sur l'écran de contrôle de leur bateau, Robert Ballard et Jean-Louis Michel voient tout. Dans les abysses, à 4000 mètres de profondeur, c'est très paisible et très sombre. On a l'impression que le temps passe beaucoup, beaucoup plus lentement. Voilà maintenant plusieurs semaines que nos deux scientifiques et leurs équipes cherchent et ils n'ont toujours rien trouvé. Pas le moindre débris, aucune trace du géant des mers. Ils ne sont pas totalement déprimés, mais disons que l'ambiance à bord n'est pas des plus folles. Ballard le cache car il ne veut pas décourager ses camarades, mais il commence un petit peu à perdre espoir. Plusieurs fois, il entend une vilaine voix dans sa tête lui dire:
3: Robert, mon petit Robert, mais qu'est-ce que tu fais? Abandonne! Arrête!
1: Heureusement, chaque fois, une autre voix, beaucoup plus vaillante, prend le relais et lui dit:
3: Mais non, surtout pas! Continue, mon vieux, continue!
1: Alors, Ballard obéit, il continue. Mais le temps file et il ne reste plus que 5 jours avant la fin de l'expédition. Le 31 août, Ballard va se coucher de bonne heure car il est un petit peu fatigué. Jean-Louis Michel, un bon camarade, le rassure.
4: Ne t'inquiète pas, va piquer un petit roupillon, je veille au grain.
1: Les yeux rivés sur l'écran de contrôle, il compte bien ne rien laisser passer. Tard dans la nuit, il a une affreuse envie de faire pipi. Oh zut, franchement, il aurait pu prendre ses précautions avant. Il jette un œil aux toilettes. Elles sont juste à côté, mais elles sont très mal isolées. Tout le monde pourrait l'entendre et il ne supporte pas cette idée. Il est en train de se tortiller sur sa chaise lorsqu'un énorme objet de forme allongée, comme un gros tube, apparaît sur son écran. Jean-Louis Michel arrête de respirer et il n'a plus du tout envie de faire pipi. Il crie.
4: Vite, allez réveiller Ballard. Nom de Dieu, je crois qu'on a retrouvé la chaudière du Titanic.
1: Ballard saute de sa couchette, il enfile son pull à l'envers, il ne met pas le bon slip, tant pis, il s'en fiche. Il court vite, il manque de tomber plusieurs fois dans les escaliers. Enfin, il arrive tout essoufflé dans la salle de contrôle. Il n'oubliera jamais ce qu'il voit cette nuit-là. Couché sur le sol boueux, majestueuse et abandonnée, et puis aussi tout rouillée, la chaudière du Titanic. La caméra d'Argo continue d'avancer. Tout est noir et puis... Oh ! Waouh ! Le géant des mers apparaît comme s'il sortait du néant. Il est immense et, comme prévu, coupé en deux. Le 1er septembre 1985, ça y est, on a retrouvé l'épave du paquebot le plus connu du monde. C'est un moment historique. Quelqu'un regarde sa montre. 2h du matin. Il y a 73 ans, presque heure pour heure, le Titanic a coulé. On arrête le bateau. Tous les scientifiques se taisent pendant une minute. Ils ferment les yeux et rendent hommage aux femmes, aux hommes et aux enfants qui ont péri lors du naufrage. Les jours suivants, Argo filme l'épave et surtout ce qu'il y a autour.

autour. Sur le sol reposent des milliers d'objets. Des valises, des chaussures, des poupées d'enfants, des bouteilles de très bon vin, des assiettes. C'est incroyable à voir, mais aussi extrêmement triste. Robert Ballard ressent des sentiments contradictoires. D'un côté, il est fier et heureux, et de l'autre, il comprend qu'il n'a pas retrouvé une épave, mais un tombeau, un immense cimetière sous-marin. L'expédition s'achève le 9 septembre. Après Robert Ballard, d'autres explorateurs ont visité l'épave, lui-même y est retourné 9 fois. Jamais il n'a remonté un seul objet à la surface, car il considère qu'ils appartiennent désormais à l'océan. Et ce qui est l'affaire de l'océan n'est plus celle des hommes, et il faut respecter cela. La mer, en effet, est un autre monde, mystérieux et très puissant. Si tu décides un jour de l'explorer, tu devras apprendre à parler sa langue, tu devras déchiffrer ses vents et apprivoiser ses courants. Comme un petit mérou extrêmement agile. Oh, je ne dis pas que ce sera de la tarte tous les jours, mais une chose est sûre, ce sera passionnant. Et sans doute aussi, plein de mystérieuses épaves à découvrir.

Le Titanic a coulé le 12 avril 1912. 14 ans plus tôt, en 1898, un écrivain américain du nom de Morgan Robertson publie un étonnant ouvrage, Le naufrage du Titan. Le Titan, raconte l'auteur, est le plus grand et le plus beau paquebot de son époque. Il écrit également qu'il est insubmersible et indestructible. Pourtant, dans les dernières pages du roman, il fait naufrage en percutant un iceberg au milieu de l'océan Atlantique. C'était sa première traversée. Dis donc, ça ressemble quand même beaucoup à ce qui est arrivé au Titanic. 11 ans avant sa construction, 14 ans avant son naufrage, un écrivain avait déjà imaginé son histoire. C'est complètement fou quand on y pense. Mais c'est surtout que l'imagination des hommes est vraiment très puissante.

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3: Bonjour, salut l'info, je m'appelle Mia. J'ai 11 ans et j'habite à Joburg en Afrique du Sud.
2: Coucou à vous qui nous écoutez en Afrique du Sud.
3: J'ai une devinette pour vous. Qu'est-ce qui est toujours devant vous, mais que ne vous pouvez jamais rattraper?
2: Aucune idée.
3: Le futur. Merci, salut l'info.
4: Nom de Dieu.
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5: Coucou, salut l'info. Je m'appelle Asha, j'ai 10 ans et j'habite à New Delhi en Inde.
2: Bonjour à nos auditeurs et auditrices en Inde aussi. Allez, on écoute ta blague.
5: Où va l'homme invisible en vacances?
2: L'homme invisible? Je ne sais pas.
5: Chez ses transparents.
2: Ah, les transparents. Ce sont les grands-parents de l'homme invisible. Je n'avais pas vu venir cette blague.
6: Trop bien cette blague.
7: Bonjour, je m'appelle Sacha, j'ai 6 ans et j'habite à Paris. Qu'est-ce qu'on peut apprendre et qu'on écoute à la radio?
2: Je ne sais pas. Des nouvelles?
7: Salut l'info!
2: Mais oui, bien sûr!
7: Au revoir, j'étais en train d'écouter votre émission.
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0: Coucou.
1: Coucou. Tu es là? Tu m'écoutes? Alors, ouvre grande tes oreilles, je vais te raconter une nouvelle histoire qui est arrivée à Toudou, mon doudou. Toudou et le bain. Toudou, mon doudou, est tout mou, tout chou, tout fou. Il me suit partout. Tiens, le voilà. C'est l'heure du bain. L'eau coule dans la baignoire. Toudou, mon doudou, est dans mes bras. Mais qu'est-ce qu'il a? Il tremble comme une feuille. Il claque des dents. Toudou, enfin, calme-toi. Un bain, ça te fera du bien. Et en plus, tu sens vraiment trop mauvais, tu ne te laves jamais. Tu ne veux quand même pas qu'on t'appelle qui pue trop. Allez, Toudou, n'aie pas peur. Et toi, dis-moi, ton doudou, est-ce qu'il aime se laver ou prendre un bain avec toi? Toudou trempe le bout de sa patte pour goûter l'eau. Il ferme les yeux et zzz, il glisse dans la baignoire. Bravo Toudou, tu es le plus fort des doudous. Tu vois, c'est vraiment très agréable de sentir l'eau sur sa peau. C'est tout chaud. Et toi, est-ce que tu aimes être dans l'eau?

ou de ton bain? Tu entends? Quelque chose vient de tomber dans l'eau. C'est le canard jaune. Et puis voilà le pingouin. Et Séraphin, le dauphin. Et maintenant, tous les jouets veulent prendre un bain.

Là là, qu'est-ce que c'est que ça? C'est la baleine bleue. Toudou n'en croit pas ses yeux. Une baleine bleue dans une baignoire. Des vagues. Ça fait des vagues. Des vagues de plus en plus grosses. Toudou, mon doudou, s'amuse comme un fou. Il saute dans les vagues. Il n'a plus peur du tout. Tu entends? C'est la baleine.

0: que c'est beau. Et hop,
1: Toudou saute sur son dos. Attends-nous, Toudou. On veut venir avec toi.
0: Et hop, hop, hop. Les jouets sautent sur le dos de la baleine à la queue leu-leu. Est-ce que tu te souviens de tous les jouets qui sont dans le bain de Toudou? Je t'aide un peu. Sur le dos de la baleine, il y a le canard jaune, le pingouin, Séraphin le dauphin et Toudou, mon doudou. Et toi, est-ce que tu aimerais partir en voyage sur le dos d'une baleine? Et maintenant, c'est l'heure de danser. Avec tes pieds, avec tes mains, avec ta tête ou avec ton nez.

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2: Et coucou les petites curieuses et les petits curieux, ou devrais-je dire les winners?
3: Bonjour, je m'appelle Piala, j'ai 9 ans et j'aimerais savoir pourquoi on a tout le temps envie de gagner.
2: Ça alors, Piala, c'est une sacrée question. Pourquoi on a tout le temps envie de gagner? Ce que je qualifierais d'esprit de compète un petit peu. Je suis avec Marianne Chaillant, professeure de philosophie en lycée à Marseille, au lycée Saint-Joseph de la Madeleine. Alors, comment vous expliquez à la petite Piala?
4: Bah c'est vrai que quand on joue, Piala, par exemple quand on joue au tennis ou au foot, ou quand on fait une partie dans un jeu de société de Monopoly, ou quand tu joues à Mario Kart sur la console de jeu, c'est vrai qu'on a envie de gagner. Quand on gagne, on est content, et quand on perd, on est souvent triste. Moi, je trouve que tu as raison de nous demander pourquoi on a envie de gagner. Parce que est-ce qu'on se trompe pas en se fixant cet objectif? Moi, je pense qu'on se trompe en voulant gagner. Et je pense qu'on se trompe pour deux raisons. La première, je ne sais pas si tu es d'accord, mais je pense qu'on devrait plutôt avoir pour objectif d'avoir le plus de plaisir possible. Je ne sais pas si ça t'est arrivé, mais parfois, on a tellement envie de gagner qu'on ne prend plus de plaisir quand on joue.
2: On se met trop la pression.
4: On se met trop la pression. Et on est tellement stressé, voilà, qu'on n'éprouve plus aucune joie. Je trouve que ça ne sert à rien de gagner si on n'a pas pris de plaisir à jouer. Et la deuxième raison, c'est parce qu'il y a des philosophes qui nous disent que vouloir gagner, c'est le meilleur moyen d'être très, très malheureux. Ils nous disent, si tu joues pour gagner et que tu perds, tu vas être très triste. Donc, il faut arrêter là. Il faut arrêter de vouloir gagner. Alors, tu vas me dire, bah quoi, je ne vais pas jouer en voulant perdre. Non, ils ne te disent pas de faire ça. Ils te disent, ils s'appellent les stoïciens, ces philosophes, et ils te disent, ne cherche pas à gagner, parce que ça ne dépend pas de toi de gagner. Je vais essayer de te l'expliquer. Par exemple, je ne sais pas si à l'école, vous faites des cours de sport, et est-ce que vous faites de la course, parfois. Si tu te mets à courir en te disant, je veux à tout prix gagner la course. Peut-être tu vas t'être entraîné, peut-être tu vas super bien courir, mais bon, le garçon à côté de toi ou la fille à côté de toi va courir plus vite et tu vas perdre et tu seras hyper triste alors que tu as fait tout ce que tu pouvais. Tu peux rien, on est d'accord, tu peux pas maîtriser si la personne à côté de toi court plus vite. Ces philosophes, ils te disent, donc, quand tu vas aller en cours de sport, ne cherche pas à vouloir gagner parce que ça dépend pas de toi. Mais ça veut pas dire ne fais pas d'efforts, pas du tout. Ça veut dire, ce que tu dois te fixer comme objectif, c'est de faire tout ce qui dépendait de toi.
2: Le mieux qu'on puisse faire,
4: ouais,
2: en fait, c'est mieux de toi-même.
4: Exactement, mais c'est hyper dur, hein, parce que ça veut dire, le moment où tu cours, tu dois être entraîné, tu dois être hyper concentré, tu dois faire vraiment ta meilleure course. Et si c'était ça ton objectif, si ton objectif c'est, quand j'aurai fini ma course, je veux pouvoir me dire que vraiment j'ai fait la meilleure course que je pouvais faire. Ils te disent, mais alors tu vas toujours gagner, parce que la victoire ne dépend que de toi. En fait, ils te disent, le vrai match, il est entre toi et toi-même. C'est là que tu dois le situer. C'est entre toi et toi-même et pas toi contre les autres parce que tu ne maîtrises pas ce que vont faire les autres. Et d'une manière un peu paradoxale, ce qu'ils te disent, c'est que si tu veux être sûr de gagner à tous les coups, au bon sens du terme, pas au sens qu'on disait au début. Si
2: arriver premier, quoi.
4: Voilà, si tu veux vraiment être sûr de gagner, eh ben justement, ne cherche pas à gagner, cherche à faire ce qui est en ton pouvoir, ce qui dépend de toi.
2: Voilà, toujours faire de son mieux sans avoir de regrets et sans se comparer aux autres surtout. Là, je dis bravo. Salut les matelots.
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2: Bonjour, je suis Gaspard Koenig et je vais vous raconter l'histoire du petit pois et de la princesse.
1: C'est O-L-I.

0: pas l'histoire de la princesse au petit pois. Cette histoire-là, on l'a déjà racontée des milliers, des millions de fois. On la connaît bien. Une jeune princesse qui arrive toute trempée à la porte d'un château. Un jeune prince qui en tombe amoureux. Une vieille reine voulant s'assurer que la jeune femme est bien une princesse en plaçant un petit pois sous une pile de matelas. La princesse dort horriblement mal. Sa peau si sensible est donc bien royale. Tout finit bien et ils eurent beaucoup d'enfants. Mais qui s'est intéressé à l'histoire du petit pois? Un petit pois qui n'était ni prince ni héros. Un petit pois assez commun, avec un nom assez commun. Georges. Tout rond, tout vert, avec une petite queue en houppette. Georges avait grandi à l'étroit avec ses frères et sœurs dans une gousse bien serrée. Ils étaient tout collés les uns aux autres et bavardaient sans cesse. La lumière était douce, filtrée à travers une épaisse peau verte. Georges voyait le monde en vert. La vie était simple, calme et rassurante. Mais Georges grossissait, grossissait, et la chaleur devenait étouffante. Cette situation ne pouvait pas durer. Un jour, Georges entendit une voix de paysanne qui chantait en faisant la récolte.
1: Mon père veut me marier, j'entends le loup et l'orna chanter. Avec un vieillard édenté, j'entends le loup et l'orna
0: chanter. La comptine s'amplifia, s'amplifia, jusqu'à ce qu'elle fût interrompue par le sifflement d'une lame. Voilà Georges et toute sa fratrie arrachés au sol, ballottés, cul par-dessus tête. Puis ils furent transportés sur un chemin caoteux, sous une pluie battante. À l'arrivée, un ongle noir transperça la gousse. Georges eut à peine le temps de dire adieu à ses frères et sœurs. Il fut projeté dans une bassine avec des milliers de ses semblables, tous aussi affolés. Georges découvrit alors un spectacle d'horreur. Par pleine poignée, les petits pois étaient lancés dans une marmite fumante. Quelle triste fin, pensa-t-il. Le moment fatal approchait et Georges s'était fait une raison. C'est la nature, se disait-il. Soudain, une servante ouvrit la porte de la cuisine. Hola, cuistot, il te reste des petits pois? Demanda-t-elle avec précipitation.
2: Je mets les derniers à bouillir,
0: répondit une voix d'homme. Madame en voudrait un bien rond.
2: Pourquoi?
0: Qu'est-ce que j'en sais? Une de ses lubies.
2: Bien rond, bien rond,
0: grommela le cuistot.
2: Ils sont tous ronds.
0: Le cuisinier saisit les petits pois un à un. Il les examinait sans conviction et les rejetait dans la marmite. Georges sentit un violent pincement. C'était son tour. Il se tourna pour montrer son côté le plus lustré, le plus tendre, le plus délicatement arrondi.
2: Ça fera l'affaire,
0: dit le cuistot. Georges eut à peine le temps de jeter un dernier coup d'œil à ses amis qui allaient bientôt faire le plongeon dans l'eau bouillante. Il se sentait à la fois soulagé et honteux de les abandonner. Il passa dans les mains de la servante, douces et potelées. Une nouvelle vie s'ouvrait devant lui, plus luxueuse, mais aussi plus tourmentée. Soudain, Georges fut surpris par une lumière venue d'immenses chandeliers. Il distingua un couple plutôt âgé. Puis la servante referma sa main sur lui. Il se leva dans ce cocon et tendit l'oreille.
2: Elle a l'air de plaire au fiston, dit le vieux roi. Elle est si jolie, si intelligente.
3: Il faut d'abord savoir si c'est une princesse,
0: répondit la vieille reine d'une voix revêche.
2: Mais on s'en fiche bien, princesse ou pas.
3: C'est important, s'exclama la vieille reine. Notre fils a fait le tour du monde pour en trouver une vraie. On ne va pas abandonner si près du but.
2: C'est ce qu'il t'a raconté. Il avait surtout envie de voir du pays.
3: Quand tu m'as épousé, tu étais bien content que j'ai réussi l'épreuve, non?
0: Le vieux roi toussa avec embarras. La vieille reine appela la servante.
3: Donnez-le-moi!
0: Georges passa alors entre des doigts rêches et qui sentaient trop le parfum. La vieille reine parcourut un long couloir, ouvrit une porte qui grinçait et posa Georges sur un sommier en bois. Puis elle empila au-dessus de lui 20 matelas et 20 édredons. Georges étouffait. C'était pire que dans sa gousse.
3: Si cette fille peut dormir avec ce machin rond et vert dans le dos,
0: dit la vieille reine,
3: alors ce n'est pas une vraie princesse.
0: Un machin rond et vert? Georges se sentit vexé. Peu de temps après, il perçut à nouveau le même grincement de porte, suivi d'un bruit de baiser.
4: Laisse-moi maintenant, sois sage,
0: dit une voix de jeune femme. Malgré la pression des matelas qui lui donnaient des vertiges, Georges se tint en alerte. Cette voix lui semblait familière. Il entendit la jeune femme ôter ses chaussures pleines d'eau qui faisaient floc-floc. La jeune femme se mit à fredonner. Georges demeura stupéfait. C'était la paysanne qui l'avait cueillie au début de cette folle journée. Tout sauf une princesse. Elle avait dû être surprise par l'orage et venir se réfugier au château. Et voilà qu'à présent, elle était toute prête d'épouser le prince. Georges la sentit escalader la pile de matelas en pouffant. Puis elle se tourna et se retourna sur son lit, tout excitée par son aventure, avant de se calmer peu à peu. Sa respiration devint lente et régulière. Elle allait sombrer dans le sommeil. Alors Georges se dit qu'il tenait là l'occasion de se venger des insultes de la vieille reine. D'autant qu'il se sentait une sympathie instinctive pour cette paysanne, comme lui, une fille commune, sans doute élevée dans une petite masure avec une ribambelle de frères et sœurs. Pourquoi ne pas lui donner une chance d'échapper à la fatalité ? Georges se tortilla avec détermination pour réveiller la jeune femme. Là-haut, il ne percevait plus un mouvement. Il crut même entendre un début de ronflement. Alors il rassembla ses forces et se débattit de plus belle. Il sauta, poussa, glissa, roula. Il aurait pu déplacer des montagnes. Enfin, la jeune femme poussa un soupir agacé.
4: Mais qu'est-ce qui se passe sous ces matelas ? C'est énervant à la fin. Je dormirais mieux sur de la paille.
0: En entendant ces mots, Georges cessa son agitation et s'endormit vite, épuisé et content. Il ne fut réveillé que par une grande effervescence. On préparait les festivités des noces. Georges pensa qu'il avait été oublié, qu'il allait se morfondre sous 20 matelas et 20 édredons jusqu'à la nuit des temps. Après un long moment, il sentit un remous sur le sommier et reconnut la main chaude et moite de la servante. C'était la délivrance. Elle le transporta délicatement jusqu'à une table en marbre. Georges sursauta au contact de la pierre froide. Il entendit quelques exclamations et applaudissements. Ce fut la première fois qu'un petit pois devint rouge de plaisir. Le lendemain, Georges fut placé dans un confortable écrin au milieu du salon. De là, il pouvait observer toute la journée le manège du jeune couple et partager un peu de leur bonheur. La nouvelle princesse venait le saluer chaque soir, comme pour lui rappeler leur secret. Georges était fier de la jeune femme. Sans rien perdre de sa simplicité, elle avait pris de vraies allures de princesse. Un soir, elle confia à Georges que sa vie d'autrefois lui manquait à chanter et travailler toute la journée en plein air. Sous prétexte de faire un peu d'exercice, elle partit régulièrement aider ses anciens camarades. Elle convainquit même le prince de l'accompagner. Peu à peu, il y prit goût. L'amusement devint une habitude, et l'habitude devint une destinée. Le prince et la princesse couchaient au château, mais travaillaient dans les champs. Finalement, la paysanne était devenue princesse, et le prince était devenu paysan. Sous le regard bienveillant de Georges, ils vécurent heureux, eurent beaucoup d'enfants et cultivèrent des milliers de petits pois. Et voilà, l'histoire est finie, et maintenant, au lit.
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3: 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Et après le ballon ovale, le ballon rond.
4: Je m'appelle Madeleine, j'ai 7 ans, j'habite à Paris. Je vais vous faire une blague. Pourquoi les footballeurs vont-ils chez le coiffeur?
3: Bah, pour soigner leur look.
4: Pour avoir une super coupe.
3: La prochaine blague mérite aussi un trophée.
5: Bonjour, salut l'info, je m'appelle Robin, j'ai 8 ans et demi et j'habite à Cahors. Voici ma blague. Que font deux chiens quand ils se croisent dans les rues de Tokyo?
3: Je ne sais pas, mais voilà une rencontre au poil.
5: Ils se japonaient. Merci.
1: Elle est rigolote, celle-là.
3: Tabernacle. 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
6: Bonjour, je m'appelle Lilou, j'ai 9 ans. J'habite à Montréal, au Québec. Ma blague est la suivante. Comment on appelle un cochon qui vole?
3: Un cochon ailé?
6: Eh bien, un aéroport.
1: Trop bien cette blague. 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

0: Tu es dans mes pattes depuis des mois. Il est temps que je me débarrasse de toi une bonne fois pour toutes.
1: Tina, Mouche,
0: hein?
1: On nous a dit que vous étiez entrés dans un appartement.
0: Qu'est-ce que c'est?
1: Harding!
2: Papa! Mais lâchez le pistolet!
1: Tina, attention!
0: Enfin, je te tiens, Tina.
3: Oh! Harding s'est enfui!
4: Tina, ça va?
2: Oui, ça va, c'est bon. Je gère.

0: Tina, Mousse et Naoui ont fui Tenochtitlan. Ils retournent sur l'île de Cozumel et remettent le diamant noir à la sage-femme Yatsiri. Naoui est restée sur place. Elle s'engage à veiller sur le diamant. De retour dans le monde moderne, Tina et Mousse récupèrent le diamant enfoui à l'endroit choisi avec Naoui. Pourtant, rien n'a changé. Monsieur Harding est toujours en possession du diamant noir. Il retrouve même Tina et tente de l'éliminer avant de prendre la fuite.
1: Mais Tina ! Mais qu'est-ce que tu as fait ? Mais t'es complètement folle ! Tu lui as sauté dessus alors qu'il avait un pistolet ! Un pistolet !
2: Paul, calme-toi ! Rappelle-toi le stress, la fragilité des enfants,
3: mais
2: tout
3: c'est
2: ça.
3: C'est bon, elle a rien,
2: si toi, ça va. Tu te tais maintenant ! Ça suffit ! Harding est dangereux !
3: Papa, je suis désolée. Il faut juste que je t'explique. C'est ce diamant qui me protège.
1: Ça y est, on l'a complètement perdu.
3: Vous cherchez pas à comprendre?
1: Ah, bah si, on aimerait bien comprendre ce que vous faites. Explique-nous.
3: Harding sait que je peux voyager dans le temps et que je peux modifier le passé pour l'empêcher de trouver le diamant dans le présent. Le serpent à plumes, je pense que c'est Quetzalcoatl, m'a demandé de lui ramener le diamant. Parce que je suis un parangon et que c'est ma mission.
1: On va t'emmener voir un psychiatre.
3: Tu vois, tu me crois jamais.
4: Et comment est-ce que vous expliquez qu'on ait pu voyager entre Mexico et ici en quelques minutes?
1: Bah justement, je me l'explique pas.
3: Et le serpent à plumes, tu l'as bien vu?
1: Enfin, il doit forcément y avoir une explication logique à tout ça, enfin.
3: J'aurais juste espéré que tu me fasses confiance, papa, pour une fois. Même si ça bouscule tes croyances.
4: Bon, qu'est-ce qu'on fait maintenant? Hein? Harding risque de revenir.
2: On retourne à Mexico pour se mettre sous la protection de la police. Et on attend le prochain avion pour rentrer chez nous.
0: Le trajet du retour à Mexico apaise les tensions. Paul et Samia en profitent pour répondre aux questions des enfants sur l'histoire des Aztèques.
2: Après la mort de l'empereur Moctezuma pendant l'été 1520, les Espagnols ont été chassés de Tenochtitlan. Ils se sont groupés sur la côte. Mais ils avaient aussi apporté avec eux des maladies que les Aztèques ne connaissaient pas. Leur corps n'était pas prêt et quand une épidémie de variole s'est déclenchée, de nombreux Aztèques sont morts.
1: Oui, vraiment beaucoup. On pense qu'il y a eu au moins 20 millions de morts en 20 ans.
3: Quelle horreur!
4: Et c'est grâce à ça que Cortés a fini par gagner contre les Aztèques?
2: Oui. Cortés est revenu un an après avoir été chassé, avec de nombreux renforts, et ils ont pu prendre la ville parce que les Aztèques étaient trop faibles pour se défendre.
4: Cortés a eu beaucoup de chance dans toutes ces batailles, finalement.
2: Ça y est, on est arrivé.
0: Arrivé à Mexico, la petite famille se rend au commissariat central pour déposer plainte et témoigner contre M. Harding. Dans la salle d'attente, Tina et Mousse réfléchissent à la situation.
3: Si on retourne maintenant dans le passé, du temps se sera écoulé. Quelques mois, voire quelques années depuis la dernière fois. On trouvera sûrement le trésor déjà caché dans la grotte.
4: On y va, on récupère le diamant, on le cache ailleurs et on rentre.
3: D'accord.
4: Et on sort pas de la grotte. J'ai pas trop envie d'attraper la variole, moi.
3: Allez. Allez, on y va maintenant.
4: Go.
0: Tina et Mousse quittent discrètement le commissariat et reprennent le chemin menant à la grotte de Xicalco. La zone est encore sous contrôle militaire et la tension toujours palpable.
3: Mince !
5: Oh non, tout est bloqué !
0: Des chars et des soldats sont déployés dans le quartier car le serpent à plumes demeure introuvable.
4: Bon, on fait quoi ?
3: Je crois que j'ai une idée.
4: T'as une petite course à faire, c'est ça ?
0: Tina retourne au magasin de farce et attrape et les feux d'artifice lui permettent encore une fois de faire diversion.
4: T'es génial, Tina.
0: Les militaires sont pris de panique et s'activent hors de la zone de contrôle. Les enfants en profitent pour se faufiler dans la grotte.
4: Bon, on se dépêche avant que Quetzalcoatl ne débarque.
0: Tina et Mousse s'introduisent dans le souterrain et ressentent immédiatement la présence invisible de Quetzalcoatl.
3: Tu feras rien.
4: Gentil.
0: Ils atteignent la vaste galerie où le trésor a été dérobé. Et de nouveau, Tina glisse l'embout de la flûte dans le trou de la paroi.
5: Voilà.

0: c'est là.
1: Regarde.
0: On sent que le mur a été fait avec des pierres assemblées il n'y a pas si longtemps.
1: Ça s'enlève facilement.
0: Allez, fais-toi plaisir.
2: Le mur se met à vibrer, s'effrite, puis s'effondre dans un nuage de poussière. Une fois la fumée dissipée, les enfants découvrent une salle remplie d'objets précieux, entassés avec précaution sur le sol.
3: Le trésor !
2: Des masques, des colliers, et même une tête de crocodile en or.
3: Ne traînons pas, il faut qu'on trouve le diamant dans tout ça.
2: Ils ont beau fouiller, déplacer et inspecter chaque vase, chaque masque, rien. Nulle trace du diamant noir. Les enfants doivent se rendre à l'évidence.
3: Le diamant n'est pas là.
0: Pas encore là.
3: Qu'est-ce qu'on fait?
0: Non, mais on peut pas en rester là.
2: Tina et Mousse quittent la grotte et rejoignent la route de Tenochtitlan. Nous sommes quelques années plus tard, en 1526. Personne ne leur prête attention. Les Aztèques, d'ordinaire si souriants, baissent désormais la tête et se tiennent à distance. La peur de la maladie est passée par là. La capitale, elle aussi, est devenue méconnaissable, en grande partie détruite par les conquistadors espagnols qui ont remplacé les temples par des bâtiments de style européen.
0: Quelqu'un possède le diamant noir en ce moment, dans le pays, et va décider de le mettre à l'abri avec le trésor des Aztèques.
1: C'est donc quelqu'un qui connaît la cachette dans la grotte et qui a pas mal de pouvoir en ce moment grâce au diamant.
0: C'est pas un Aztèque ? Sinon, il l'aurait utilisé pour gagner la guerre contre les Espagnols. Mais ça peut pas être un Espagnol, puisqu'il ne saurait pas où se trouve le trésor aztèque.
1: Si c'est quelqu'un entre les deux, je vois qu'une seule personne.
0: Qui ?
1: Malinche. Si tu y réfléchis, elle connaît le trésor des Aztèques et ceux des Espagnols.
0: Et elle a du pouvoir.
1: Bah, elle a survécu à tout jusqu'à maintenant. Et avec elle, les Espagnols ont gagné des batailles. Elle avait un diamant noir pendant tout ce temps, et quand elle a vu qu'on en avait un aussi, au moment où on allait se faire sacrifier, elle en a parlé à Cortés.
0: Ouais, ça semble logique. Maintenant, reste à la retrouver pour lui demander.
2: Tina et Mousse interrogent plusieurs personnes, jusqu'à ce qu'un marchand leur indique la résidence de Malinche. Les enfants se rendent au cœur de Tenochtitlan et sont accueillis dans une demeure bâtie par les Espagnols avec les pierres de temples détruits. Des serviteurs les font patienter dans le vestibule jusqu'à l'arrivée de la maîtresse des lieux.
4: Ah,
1: Malinche,
0: vous vous souvenez de nous?
4: Oui, mais vous n'avez pas changé. Et cela fait bien 6 ans que je vous ai vu. Vous auriez dû grandir.
0: Oui, on n'est pas des enfants normands.
4: Ça, je l'avais remarqué dès notre première rencontre. Alors, dites-moi pourquoi vous voulez me voir?
1: Comment vous pouvez être sûr que vous n'êtes pas malade?
0: Est-ce parce que vous êtes protégé? Par un diamant, peut-être?
4: C'est pour cela que vous êtes revenu?
0: Oui.
4: Ce diamant m'a été transmis par mon père avant de mourir. J'ai vite compris qu'il avait le pouvoir de me protéger, oui. Mais je l'ai toujours caché. Même Cortés ne savait pas que j'en avais un. Et maintenant, qu'est-ce que vous attendez de moi?
0: Que vous nous le remettiez.
4: Et pourquoi je ferais ça?
1: Parce que vous allez vous en débarrasser de toute façon.
4: Première nouvelle.
1: Vous allez le cacher avec le trésor de Moctezuma pour que les Espagnols mettent pas la main dessus une fois que vous serez morte.
4: Comment savez-vous cela?
1: Tina vous a déjà dit qu'on n'était pas des enfants normaux.
0: Dans quelques siècles, un pilleur comme Cortés va retrouver le diamant noir et il l'utilisera pour faire le mal lui aussi.
1: Faut cacher le diamant ailleurs.
4: Vous venez du futur?
0: Oui. Nous venons du 21e siècle.
4: Que reste-t-il dans votre monde de nous, les Nahua, les Aztèques, les Mayas?
0: Mais beaucoup de choses. Il reste des édifices, des pyramides, des temples, votre histoire. Et surtout, les gens, mélangés avec les Espagnols au fil des siècles.
4: On sera toujours là, alors?
0: Oui.
4: Nous, les Nahua, les Aztèques, les Mayas, croyons que le temps forme une boucle, que les situations se répètent. Vous me dites que vous voulez mettre à l'abri le diamant. C'est vrai que j'y pense moi-même. Vous vous posez les mêmes questions? Vous avez deviné. J'allais demander au chef aztèque de prendre mon diamant pour le cacher avec leur trésor. Mais oh, je vous crois. Maintenant, je vous le donne.
3: Merci. Merci.
4: Votre venue ici prouve que ces diamants seront toujours dangereux entre les mains des hommes. Je crois qu'en fait, il faut s'en débarrasser. Pour de bon.
2: Tina et Mousse quittent Malinche avec le second diamant en main. Ils choisissent de creuser un trou près de l'entrée de la grotte et y déposent les deux pierres noires. Quelques minutes plus tard, ils s'élancent dans les couloirs du temple.
3: Ça y est, c'est bon.
0: Cette fois, on a les deux.
3: Tu crois qu'on a réussi ?
2: Revenus à l'hôtel, Tina et Mousse sont anxieux. Ce nouveau retour dans le présent a comme un air de déjà-vu. Ils rejoignent, non sans une certaine appréhension, Paul et Samia, attablés au restaurant de l'hôtel, prêts à déguster leur premier repas mexicain.
0: Oh là là, les parents sont assis à la même table que le jour de notre arrivée.
3: Tina, regarde la télévision, c'est le même reportage. Dans 2 minutes, la journaliste va annoncer que Harding a volé le diamant.
5: Alors, vous venez ? On a faim, nous ?
0: Oui.
2: Tina et Mousse retournent s'installer à la même place, commandent les mêmes burgers et guettent avec une certaine fébrilité l'écran de télévision, s'attendant à voir apparaître de nouveau le visage du redoutable monsieur Harding.
6: Alors, ils sont bons vos burgers mexicains ?
0: Très bien. Mais ça serait mieux sans avocat, ni moins de tomates.
3: Ouais, juste un burger normal en fait.
0: Tina, regarde à la télé.
3: Quoi ? Les informations sont terminées. Ils montrent un match de foot.
0: Ah ouais ? C'est super ! Il n'y a pas eu de vol. Oh, génial, un match de foot.
6: Je t'ai jamais vu te réjouir autant devant un match de foot, Tina.
7: En tout cas, on est ravis que ces voyages commencent avec des sourires.
6: Ah oui.
8: Et sur votre gauche, on distingue la belle ville de Cancun. Un peu plus loin, l'île de Cozumel, où Hernán Cortés a débarqué en 1519 avec les premiers conquistadors espagnols.
7: On apprécie que vous ayez accepté de faire cette excursion en bateau de croisière avec nous. Vous êtes vraiment adorable pendant ces vacances.
0: Merci.
6: On refera des voyages comme ça. Ça nous réussit. Hein, ma chérie ?
7: Absolument.
3: Si on n'avait pas les diamants avec nous, j'aurais juré que tout ça n'était qu'un rêve.
0: C'était pas un rêve, Mousse. Viens là,

0: On est assez loin de la côte. Malincha avait raison. Il vaut mieux s'en débarrasser.
1: On en prend chacun.
0: Ça va, Tina? Tu dirais que tu te sens pas bien?
1: Je sais pas, j'ai du mal à respirer. Et puis la bague, elle me serre, elle me fait mal. Mais ça va passer.
0: T'es sûre?
1: Oui, oui, allez.
0: Allez. Un, deux, trois.

0: mal mystérieux, Tina souffre-t-elle? 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
4: Et coucou les petites curieuses et les petits curieux, des bonbons, miam.
5: Bonjour, je m'appelle Héloïse, j'ai 7 ans et demi et j'aimerais bien savoir pourquoi le sucre est bon et pas bon pour la santé.
4: Merci Héloïse pour ta question. Pourquoi le sucre est bon et pas bon pour la santé? Alors je vais essayer de traduire. Effectivement, je pense qu'on nous dit qu'il faut manger du sucre, mais pas trop parce que sinon c'est pas bon. Donc confirmation tout de suite avec vous, The Cacadoc, c'est votre pseudonyme sur les réseaux sociaux. Vous êtes gastro-entérologue en région parisienne, à l'hôpital, et donc vous pouvez répondre à cette question.
6: Alors oui, c'est un peu comme tout Héloïse, le sucre est bon et pas bon comme tout ce qu'on mange au quotidien. Sauf que le sucre, il a un pouvoir un peu maléfique, c'est qu'il peut attaquer aussi les dents. Donc en mangeant beaucoup de sucre, on va avoir trop de sucre et pas assez d'autre chose, et on va abîmer le système dentaire. Alors c'est pour ça que c'est important, hein, je fais un petit rappel, de bien se brosser les dents le matin et le soir, si on peut le midi dans l'idéal, mais ça peut être un peu compliqué à l'école et au travail. Brossage de dents matin et soir, ça permet de protéger les dents. Et donc le sucre, c'est pas bon parce que quand on va manger trop de sucre, on va stimuler, on va demander à notre corps de fabriquer de l'insuline. L'insuline, pour faire très très simple, c'est une petite molécule, c'est un petit messager qui va dire au corps de stocker le sucre, de le garder en réserve. Quand on mange du sucre, l'insuline va augmenter, le corps va vouloir faire des réserves. Ce sucre-là va être converti en graisse et va être stocké dans le corps et on va stocker du gras. Alors, stocker un peu de gras, stocker le gras dont on a besoin, c'est très bien. Et ça, il n'y a pas de souci avec ça. Stocker trop de gras, c'est mauvais pour le corps parce que le gras va se déposer un peu partout. Donc, on peut avoir du gras autour un peu du ventre, dans les jambes, dans les fesses, dans les bras. Et le plus gros problème, c'est quand ce gras-là va aller dans les vaisseaux. Quand le gras se dépose dans les vaisseaux, ça fait de la graisse dans les vaisseaux. Et après, on peut avoir plusieurs petites maladies à cause de ça. Et donc, pour éviter ça, il faut manger équilibré. Du sucre, oui, mais dans des quantités raisonnables.
4: Mais là, on parle de sucre, du sucre en poudre, par exemple, ou qui est rajouté. Mais il y a des sucres naturels. Quand on mange des pâtes, ce sont des sucres lents. C'est la même chose ou pas?
6: Alors, c'est deux choses différentes. Il y a les sucres rapides et les sucres lents. Les sucres rapides, c'est les plus mauvais. C'est ce qu'on retrouve dans les bonbons, dans le sucre blanc, etc. Dans tout ce qui est très très sucré au goût. Ces sucres rapides, en fait, on va les manger et tout de suite, ils vont être absorbés par le corps.
4: Donc eux, vraiment, avec modération.
6: Donc eux, c'est avec modération.
4: Dans les boissons aussi et tout.
6: Exactement. Les sucres rapides, c'est du sucre qui va être utilisable tout de suite maintenant par le corps. Donc par exemple, les sportifs, avant de faire une grosse course, ils vont consommer des sucres rapides pour justement avoir de l'énergie pour la course qui arrive tout de suite maintenant. Les sucres lents, c'est des sucres qui vont mettre du temps par le corps à être digérés, à être absorbés, et eux sont bénéfiques parce qu'ils apportent de l'énergie sur du long terme. Par exemple, on dit qu'il faut manger 5 fruits et légumes par jour. Ça, c'est vrai, c'est très bien. Il faut se méfier des jus de fruits. Pourquoi ? Le jus de fruits, même si vous achetez du jus de fruits 100% pur jus pressé, etc., c'est du jus qui est, entre guillemets, déjà prédigéré. On a pris le fruit, on a retiré la pulpe et on a gardé que le jus. Quand on va boire ce jus-là, le corps va avoir du sucre directement consommable. À l'inverse, si on prend une orange et qu'on la mange en quartier, on va devoir la mâcher, on va avaler les fibres vont devoir faire travailler l'estomac va devoir extraire les sucres, et donc ça prend plus de temps, et ça équivaut à manger des sucres lents, être plus lent sur la digestion donc, et mieux absorbé.
4: Donc il vaut mieux manger une orange entière ou un fruit entier, même une pomme, qu'un jus d'orange ou boire un jus de pomme.
6: Exactement, et surtout que vous avez tous fait l'expérience à la maison, quand vous prenez une orange et que vous la pressez, on n'obtient jamais un verre, on obtient très souvent un demi-verre. Et donc quand on remplit un verre de jus d'orange, finalement, on ingurgite déjà du sucre déjà prédigéré, prêt à être absorbé, donc pas très très bon. Et en plus, on injecte le sucre de 3 voire 4 oranges parfois quand on se fait vraiment un gros verre de jus d'orange. Donc c'est beaucoup trop.
4: Allez, par ici, les fruits entiers. Et donc doucement sur les bonbons. Hein. 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
4: Bonjour, je suis Leïla Slimani. Je vais vous raconter l'histoire de Reiko, les braconniers et l'ourson.

0: Il était une fois, sur une île lointaine, un petit garçon appelé Reiko. Cette île se situait tout au bout du monde, là où la mer s'arrête, là où les montagnes ouvrent sur le vide et les étoiles. La vie était rude sur l'île et les ressources y étaient rares. C'est pour cela que les parents de Reiko avaient décidé de se rendre sur le continent pour trouver du travail dans la grande ville. Chaque mois, ils envoyaient un peu d'argent à Ronnie et Maya, leurs voisins, à qui ils avaient confié leur fils. Ils se tuaient à la tâche et espéraient rentrer le plus vite possible. Mais Ronnie et Maya étaient des gens cruels. Ils gardaient l'argent qu'envoyaient les parents de Reiko et traitaient le petit garçon avec dureté. Au lieu d'aller à l'école, Reiko passait ses journées à travailler. Il cherchait l'eau au puits, portait des fagots de bois et faisait le ménage dans la maison crasseuse. La nuit, il dormait dans une petite chambre au sous-sol, sur un matelas aussi dur qu'une planche de bois. Reiko était un petit garçon courageux et il endurait sans se plaindre cette solitude et cette méchanceté. Mais ce qu'il ne pouvait supporter, c'était les expéditions dans lesquelles ses maudits voisins l'entraînaient deux fois par an. Car Ronnie et Maya étaient des braconniers qui gagnaient leur vie en pillant les ressources de l'île. Au printemps, ils s'installaient sur les rivages et obligeaient le jeune Reiko à ramasser des coquillages rares ou à déterrer des œufs de tortue qu'ils vendaient ensuite à prix d'or. En hiver, ils le traînaient de force dans la forêt bleue, sur le versant glacé de la montagne. Ils y chassaient les jeunes oursons dont les pattes et les oreilles avaient, disait-on, des vertus magiques. Les femmes stériles, désespérées de ne pouvoir donner d'enfants à leur mari, étaient prêtes à payer des fortunes. On racontait aussi que les arbres étaient faits d'un bois magique dont le simple contact pouvait suffire à rendre la jeunesse aux vieillards, la joie aux taciturnes, la santé aux souffreteux. Un matin glacé, Reiko fut réveillé avec brutalité. « En route !» lui dit Maya. Pendant 2 jours et 2 nuits, ils marchèrent sur des chemins déserts, en direction de la forêt. Un brouillard de plus en plus opaque les enveloppait. Si l'un d'eux tendait le bras, il avait du mal à apercevoir le bout de ses doigts tant la brume était dense. Reiko était terrorisé. Et quand il sursautait ou que les larmes lui montaient aux yeux, ses tuteurs réagissaient avec violence. « Avance, espèce d'idiot !» criait Ronnie. « Tu n'as donc aucun courage ?» se moquait Maya. Arrivé aux abords de la forêt, le couple installa un campement. Ils déballèrent les terribles pièges qu'ils avaient fabriqués pour les oursons. Alors que la nuit tombait, ils obligèrent l'enfant à grimper à un arbre pour y observer les ours qui gardaient l'entrée du bois. Reiko parvint avec difficulté à se hisser sur une des plus hautes branches d'un pin.
1: « Je ne vois rien, il fait trop noir !»«
0: Eh bien, attends que le jour se lève, triple idiot !» Reiko passa la nuit allongé sur la branche. À l'aube, il était gelé et terrorisé. Alors que les premiers rayons transperçaient les feuilles de l'arbre, il entendit du mouvement dans les broussailles. Un ours énorme, au pelage noir comme de la suie, tenait dans ses bras un bébé ourson. Reiko se mit à trembler. Il ne voulait rien dire, mais Ronnie avait entendu le bruit lui aussi. Muni de sa longue vue, le braconnier repéra les animaux. Lentement, il attrapa son fusil, se mit à genoux, prêt à tirer. Maya riait. Elle se frottait les mains. Elle pensait au merveilleux manteau qu'elle allait pouvoir coudre avec la fourrure de l'animal et à l'argent qu'ils allaient gagner. Mais au moment où Ronnie posa la main sur la gâchette, Reiko poussa un hurlement pour prévenir l'ours.
1: « Attention !»
0: Et il aurait juré qu'avant de s'enfuir, la bête s'était tournée vers lui et l'avait regardé. Ronnie et Maya étaient fous de rage. Ils voulaient donner à Reiko une bonne correction, mais le garçon ne descendait pas de sa branche. Et quand les deux chasseurs essayèrent de monter à l'arbre, le bois du tronc devint lisse et glissant. Dès que Ronnie posait le pied sur une branche, celle-ci devenait aussi molle que du marshmallow. Brusquement, L'arbre se mit à grandir et Reiko s'éleva de plus en plus haut, au-dessus des feuilles, là où les cris de Ronnie et Maya n'étaient plus qu'un lointain souvenir. Les deux braconniers, qui étaient superstitieux, coururent vers leur village. Quand les autres habitants s'étonnèrent de l'absence du petit garçon, Ronnie et Maya se mirent à verser des larmes de crocodile. Ils racontèrent toutes sortes de mensonges, prétendant qu'ils s'étaient battus contre un ours féroce pour défendre leur petit protégé.
2: « Mais nous n'avons rien pu faire, et l'ours l'a mangé !»
0: Tout le monde les félicita pour leur courage, et on tenta de les consoler de leur perte. En secret, Ronnie et Maya se réjouissaient. Mais au bout de quelques jours, des phénomènes étranges se produisirent. La nuit, ils ne trouvaient pas le sommeil. Leur cœur était comme serré dans un étau. Et dès qu'ils fermaient les yeux, de terribles cauchemars les assaillaient. Dans l'âtre, le feu devenait subitement glacé et le couple se mettait à claquer des dents. Maya perdit ses cheveux. Ronnie avait dans la bouche un goût de cendre. À l'aube, il leur semblait parfois que le vent qui soufflait et faisait vibrer les vitres de leur petite maison charriait avec lui le nom de Reiko.
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0: Mais qu'était-il arrivé au

petit garçon. La forêt, reconnaissante qu'il ait protégé l'un des leurs, lui avait offert l'asile avec tout son cœur. Les arbres, qui ne sont ni immobiles ni silencieux, se passaient le mot. Lorsque Reiko marchait dans la forêt, les racines énormes et effrayantes se poussaient sous ses pas. D'énormes champignons aux couleurs chatoyantes lui servaient de lit. Les baies les plus sucrées lui tombaient directement dans les mains et calmaient sa faim. Lorsque le vent soufflait ou que la pluie tombait, les ours l'accueillaient dans leur grotte, creusée à flanc de montagne. Malgré toutes ses attentions, Reiko se sentait seul et triste. Ses parents lui manquaient terriblement. Les baisers de sa mère, la voix douce et grave de son père, il pensait sans cesse à eux et désespérait de les revoir un jour. Une nuit, où la neige s'était mise à tomber, Reiko se réfugia dans la grotte et il s'endormit contre le ventre d'une oursonne. Bien au chaud, il fut emporté dans un rêve magnifique. Il y escaladait la montagne, agile comme un bouquetin, insensible au froid et au vent qui soufflait sur les hauteurs. Des rapaces volaient au-dessus de sa tête pour lui montrer le chemin. Le ciel d'un bleu extraordinaire lui donnait du courage. Sur le sommet recouvert de glace, toute l'île s'offrait à son regard. Il voyait la mer et sur les vagues, un bateau qui portait ses parents vers lui. De son petit torse d'enfant jaillit alors un cri extraordinaire. Il appela ses parents et il sut, au plus profond de son cœur, qu'il l'avait entendu et qu'avant le printemps, ils seraient réunis. Voilà, l'histoire est finie. Et maintenant, au lit.

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